0: 20h20, la liste des joueurs sélectionnés pour représenter la Belgique à la prochaine Coupe du Monde de football qui débutera le 11 juin prochain et se déroulera aux États-Unis, au Canada et au Mexique. Le sélectionneur français doit choisir entre 23 et 26 diables rouges pour le Mondial 2026, mais sa liste officielle et définitive ne doit être remise à la FIFA que pour le 1er juin. C'est tout pour ces informations. Merci de nous écouter.
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0: Il est 3h.
1: Bonne nuit à tous, Julie Buron pour ces informations. Les syndicats appellent à manifester ce mardi à Bruxelles, manifester contre la réforme des pensions et pour davantage de pouvoir d'achat. Pour participer à cette manifestation, des travailleurs ne se rendront pas au boulot. Il faut donc s'attendre à des perturbations dans les transports en commun, notamment TEC en Wallonie, STIP à Bruxelles. Par contre, les trains de la SNCB devraient circuler normalement. Aucun préavis de grève n'a été déposé pour le rail. Côté avion, un vol sur deux sera assuré à l'aéroport de Bruxelles. Par contre, rien ne décollera ni n'atterrira à l'aéroport de Charleroi. Les ministres des Affaires étrangères de l'Union européenne ont annoncé un accord sur de nouvelles sanctions visant les colons israéliens violents en Cisjordanie occupée. Réaction du Premier ministre israélien, ces sanctions signent la faillite morale de l'Union européenne selon Benjamin Netanyahou. D'un autre côté, ces mêmes ministres européens se sont également accordés pour de nouvelles sanctions visant cette fois des figures du Hamas. L'agence anticorruption ukrainienne, le Nabu, a mis au jour un système de blanchiment d'argent qui impliquerait l'ancien chef de cabinet du président Volodymyr Zelensky, à savoir Andriy Yermak. Le Nabu a dit avoir démantelé un groupe organisé impliqué dans le blanchiment de 8 800 000 euros via un projet immobilier de luxe près de Kiev. Andriy Yermak a été le principal conseiller de Volodymyr Zelensky de 2020 à la fin de l'année dernière. Il a démissionné en novembre dernier après une perquisition à son domicile par des agents de services anticorruption. Le Nabu avait découvert une immense affaire de corruption dans le secteur énergétique. Rudy Garcia, l'entraîneur des Diables Rouges, annoncera ce vendredi à 13h20 la liste des joueurs sélectionnés pour représenter la Belgique à la prochaine Coupe du Monde de football qui débutera le 11 juin prochain et se déroulera aux États-Unis, au Canada et au Mexique. Le sélectionneur français doit choisir entre 23 et 26 Diables Rouges pour le Mondial 2026, mais sa liste officielle et définitive ne doit être remise à la FIFA que pour le 1er juin. C'est tout pour ces informations. Merci de nous écouter.
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0: Il est 4 heures.
1: Bonne nuit à tous, Julie Buron pour ces informations. Les syndicats appellent à manifester ce mardi à Bruxelles, manifester contre la réforme des pensions et pour davantage de pouvoir d'achat. Pour participer à cette manifestation, des travailleurs ne se rendront pas au boulot. Il faut donc s'attendre à des perturbations dans les transports en commun, notamment TEC en Wallonie, STIP à Bruxelles. Par contre, les trains de la SNCB devraient circuler normalement. Aucun préavis de grève n'a été déposé pour le rail. Côté avion, un vol sur deux sera assuré à l'aéroport de Bruxelles. Par contre, rien ne décollera ni n'atterrira à l'aéroport de Charleroi. Les ministres des Affaires étrangères de l'Union européenne ont annoncé un accord sur de nouvelles sanctions visant les colons israéliens violents en Cisjordanie occupée. Réaction du Premier ministre israélien, ces sanctions signent la faillite morale de l'Union européenne selon Benjamin Netanyahou. D'un autre côté, ces mêmes ministres européens se sont également accordés pour de nouvelles sanctions visant cette fois des figures du Hamas. L'agence anticorruption ukrainienne, le Nabu, a mis au jour un système de blanchiment d'argent qui impliquerait l'ancien chef de cabinet du président Volodymyr Zelensky, à savoir Andriy Yermak. Le Nabu a dit avoir démantelé un groupe organisé impliqué dans le blanchiment de 8 800 000 euros via un projet immobilier de luxe près de Kiev. Andriy Yermak a été le principal conseiller de Volodymyr Zelensky de 2020 à la fin de l'année dernière. Il a démissionné en novembre dernier après une perquisition à son domicile par des agents de services anticorruption. Le Nabu avait découvert une immense affaire de corruption dans le secteur énergétique. Rudy Garcia, l'entraîneur des Diables Rouges, annoncera ce vendredi à 13h20 la liste des joueurs sélectionnés pour représenter la Belgique à la prochaine Coupe du Monde de football qui débutera le 11 juin prochain et se déroulera aux États-Unis, au Canada et au Mexique. Le sélectionneur français doit choisir entre 23 et 26 Diables Rouges pour le Mondial 2026, mais sa liste officielle et définitive ne doit être remise à la FIFA que pour le 1er juin. C'est tout pour ces informations. Merci de nous écouter.
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0: Il est 5 heures.
1: Bonne nuit à tous, Julie Buron pour ces informations. Les syndicats appellent à manifester ce mardi à Bruxelles, manifester contre la réforme des pensions et pour davantage de pouvoir d'achat. Pour participer à cette manifestation, des travailleurs ne se rendront pas au boulot. Il faut donc s'attendre à des perturbations dans les transports en commun, notamment TEC en Wallonie, STIP à Bruxelles. Par contre, les trains de la SNCB devraient circuler normalement. Aucun préavis de grève n'a été déposé pour le rail. Côté avion, un vol sur deux sera assuré à l'aéroport de Bruxelles. Par contre, rien ne décollera ni n'atterrira à l'aéroport de Charleroi. Les ministres des Affaires étrangères de l'Union européenne ont annoncé un accord sur de nouvelles sanctions visant les colons israéliens violents en Cisjordanie occupée. Réaction du Premier ministre israélien, ces sanctions signent la faillite morale de l'Union européenne selon Benjamin Netanyahou. D'un autre côté, ces mêmes ministres européens se sont également accordés pour de nouvelles sanctions visant cette fois des figures du Hamas. L'agence anticorruption ukrainienne, le Nabu, a mis au jour un système de blanchiment d'argent qui impliquerait l'ancien chef de cabinet du président Volodymyr Zelensky, à savoir Andriy Yermak. Le Nabu a dit avoir démantelé un groupe organisé impliqué dans le blanchiment de 8 800 000 euros via un projet immobilier de luxe près de Kiev. Andriy Yermak a été le principal conseiller de Volodymyr Zelensky de 2020 à la fin de l'année dernière. Il a démissionné en novembre dernier après une perquisition à son domicile par des agents de services anticorruption. Le Nabu avait découvert une immense affaire de corruption dans le secteur énergétique. Rudy Garcia, l'entraîneur des Diables Rouges, annoncera ce vendredi à 13h20 la liste des joueurs sélectionnés pour représenter la Belgique à la prochaine Coupe du Monde de football qui débutera le 11 juin prochain et se déroulera aux États-Unis, au Canada et au Mexique. Le sélectionneur français doit choisir entre 23 et 26 Diables Rouges pour le Mondial 2026, mais sa liste officielle et définitive ne doit être remise à la FIFA que pour le 1er juin. C'est tout pour ces informations. Merci de nous écouter.
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0: Bonjour, il est très précisément 5h30 sur Classique 21 et nous sommes le mardi 12 mai. Bon réveil à l'écoute de Classique 21.
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Bonjour, très très heureux de vous retrouver pour un nouveau Time Machine qui aujourd'hui en ouverture s'est drapé hein, de ce son, de ce saxophone. Là derrière, il y a ce souffle immédiatement reconnaissable, celui du saxophoniste David Sanborn qui ouvrait déjà les portes de la soul blanche sur ce Young Americans de David Bowie en 75. Un son tranchant, vibrant, presque parlé parfois. Il avait vraiment sa signature, David Sanborn, qui nous a quittés voilà tout juste 2 ans, à l'âge de 78 ans. David Sanborn reste l'un des saxophonistes peut-être les plus influents de sa génération, hein, du jazz au funk, de la pop, rhythm and blues. Il a traversé les styles avec une aisance rare. On le retrouve aux côtés aussi bien de Stevie Wonder, de James Brown, d'Eric Clapton, de Steely Dan, de Chaka Khan, de Billy Joel ou encore des Rolling Stones. Toujours évidemment avec cette capacité de quelque part sublimer un morceau en quelques notes avec son souffle légendaire. Musicien de studio recherché mais aussi artiste solo, succès affirmé, il a contribué à rapprocher parfois aussi le jazz du grand public sans jamais peut-être trahir l'essence même du jazz. Et en 86, par exemple, eh bien, c'est encore son saxophone que l'on entend sur l'album Fahrenheit de Toto, preuve que son souffle, lui, n'a jamais quitté les grandes scènes de la musique. On écoute ça et puis juste après, eh bien, il y aura Steely Dan avec un extrait de l'album Gaucho sur lequel on retrouvait de nombreux invités, mais aussi parmi ceux-ci pour la plage titulaire, David Sanborn. Bon réveil sur Classique 21.

En 1983, The Rolling Stones publiait l'album Undercover. Sur celui-ci, ce titre Pretty Beat Up, sur lequel on peut entendre le saxophoniste David Sanborn, qui nous a quitté voilà tout juste 2 ans, à l'âge de 78 ans. Lui qui a collaboré avec les plus grands jazzmen et aussi avec les plus grands noms du rock et de la pop, comme par exemple en 1985, il participait à l'album de Brian Ferry, Boys and Girls, et notamment c'est son saxophone, son souffle qu'on entend sur un des hits de cet album, sur le morceau Don't Stop the Dance, qui va boucler cette playlist de Time Machine. D'ici quelques instants, c'est Raphaël Skene, vous avez retrouvé pour Coffee on the Rock. Ce sera juste après la météo, les informations de 6h. Voici donc, pour vous y conduire, Brian Ferry en 85 avec Don't Stop the Dance. Bon réveil sur Classique 21.

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1: Ce matin, il fait bien frais avec des températures légèrement négatives sur les Fagnes et le sud de l'Ardenne. Le ciel sera instable ce matin, alternant entre éclaircies, nuages menaçants et un risque de giboulée. Cet après-midi, les nuages resteront bien présents. Ils sont accompagnés d'averses, des averses qui pourront prendre un caractère hivernal sur les hauteurs de l'Ardenne. Le vent soufflera modérément depuis l'ouest et puis côté température, on attend 7 à 8 degrés cet après-midi sur les reliefs, 12 à 13 degrés dans le centre du pays et jusqu'à 14 degrés sur les Flandres.
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1: Bon mardi matin, nous sommes le 12 mai, vous écoutez Classique 21, il est 6h.
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1: Olivia Rox, bonjour.
3: Bonjour Raphaël, bonjour tout le monde.
1: Et on va rappeler les mouvements de grève aujourd'hui.
3: Et oui, tout à fait. Donc, tout d'abord, la police qui déconseille vivement de se rendre à Bruxelles en voiture aujourd'hui. On aura aussi des perturbations dans les transports en commun, Stib, Delaine, le TEC également. Alors, la manifestation a lieu de 10h à 15h entre la gare du Nord et la gare du Midi, avec la fermeture des tunnels Rayer Cinquantenaire et de la Petite Ceinture. Dès 10h, pour le moment, sur l'ensemble du réseau routier, ça se passe bien.
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6: Ceci est un message syndical. Des membres du personnel de la RTBF sont en grève aujourd'hui. Ils manifestent contre les mesures d'austérité prises par le gouvernement à l'encontre des services publics, de l'ensemble du monde du travail et des pensionnés. Les organisations syndicales dénoncent en particulier des mesures d'économie qui toucheront durement les conditions de travail du personnel de la RTBF. La RTBF vous présente ses excuses pour les perturbations occasionnées.
7: Le Parlement va entamer les débats sur la réforme des pensions, jour choisi par les syndicats pour une nouvelle manifestation nationale. Il a songé à abdiquer et même à partir en exil, le roi Baudouin au moment de la loi sur l'euthanasie, révélation dans un nouveau livre sur le cinquième roi des Belges. Et Sylla représente la Belgique ce soir en demi-finale de l'Eurovision. Bonjour à toutes et tous. Le Front commun syndical appelle à la manifestation aujourd'hui pour protester contre la réforme des pensions du gouvernement de Wever. La fin des régimes spéciaux pour les militaires ou les cheminots. Le malus pour celles et ceux qui partiraient à la pension sans avoir une carrière complète. La manifestation de ce mardi à Bruxelles va provoquer des perturbations. Anne-Sophie Breindungs.
8: Oui, tout d'abord dans les rues de Bruxelles, sur le trajet même de la manifestation. Elle part à 10h30 de la gare du Nord pour rejoindre la gare du Midi via le boulevard du Jardin Botanique et la Petite Ceinture. Le stationnement est interdit sur le parcours à partir de 10h. Les perturbations de circulation pourraient se poursuivre jusqu'en milieu d'après-midi. Si vous devez vraiment rejoindre Bruxelles, la police vous recommande donc le train, pas de préavis de grève du côté de la SNCB, même si quelques retards sont possibles en raison de l'affluence. Il ne faudra par contre pas vraiment compter sur la Stib aujourd'hui, où de fortes perturbations sont annoncées dans les métros, les trams et les bus.
7: Ça c'est donc pour Bruxelles, ce ne sera pas une journée comme les autres non plus en Flandre et en Wallonie.
8: Complications aussi sur les réseaux TEC et Delaine, les infos sont à retrouver en temps réel sur leur site et application, des attestations de perturbations sont disponibles au besoin. Notez que tous les vols sont annulés à l'aéroport de Charleroi, au départ comme à l'arrivée. À Bruxelles National, comptez sur un peu moins de la moitié des vols au départ seulement. Brussels Airlines supprime environ 60% de son offre. D'autres secteurs tournent aussi au ralenti. Administration publique, ramassage des déchets, recyparc et prison. Les écoles restent ouvertes, mais la participation des enseignants à la manifestation pourrait être importante.
7: Pourquoi cette manifestation aujourd'hui? Je vous le disais, parce que les discussions commencent au Parlement sur la réforme des pensions. La sortie remarquée d'une biographie signée par l'historien Vincent Dujardin. L'auteur de l'ouvrage a eu accès aux archives et carnets privés, carnets politiques et spirituels du cinquième roi des Belges. Un des épisodes qui ont marqué les 42 ans de règne, c'est l'opposition de Baudouin à la loi autorisant l'avortement en Belgique. C'était en 1990. Le roi a été déclaré dans l'incapacité de régner le temps que le pouvoir politique valide la loi. Baudouin était prêt à abdiquer et partir en exil.
9: On voit ses hésitations, on voit les conseils qu'il demande auprès de gens qu'il respecte beaucoup, comme Jacques Van Ieperzeel, comme André Molitor, comme Pierre Armel, comme le cardinal Danneels. Il en parle même avec le pape Jean-Paul II, avec le cardinal Ratzinger, futur Benoît XVI. Tout ça est documenté. On voit comment, à la fin, il prend vraiment sa décision seul. Il a beaucoup hésité, il avait peur de désastre, c'est ce qu'il écrit lui-même au moment où la loi est votée à la Chambre. Il suit tout cela en direct, non sans appréhension, et donc il y a dans ses carnets aussi un immense soulagement quand les choses se passent beaucoup mieux qu'il ne l'avait craint.
10: Mais il craignait une abdication ou un exil.
9: Il était en tout cas prêt à l'abdication, il était prêt à l'exil. La dernière fois qu'ils avaient été à Sirmion, la reine avait même dit à deux nièces qu'il fallait rassembler toutes les affaires parce que peut-être il n'y retournerait plus jamais. Et donc le roi avait aussi prévenu son frère, le prince Albert, que peut-être il devrait lui succéder.
7: Voilà donc à propos de cet épisode sur la loi autorisant l'avortement en Belgique. Vincent Dujardin, auteur de Baudouin, un roi face aux crises de son temps. C'était une interview de Fabien Van Eekhout. Les deux passagers belges du Hondius se portent bien et ne présentent aucun symptôme à ce stade. Les analyses sanguines n'ont pas détecté la présence de l'antivirus, mais ils vont rester hospitalisés à Anvers pour des tests supplémentaires. Dans l'archipel des Canaries, l'évacuation du bateau de croisière est terminée. Deux avions ont décollé hier soir vers l'Australie et les Pays-Bas. Les Pays-Bas où le Hondius est attendu le week-end prochain. Le concours Eurovision de la chanson s'ouvre aujourd'hui à Vienne. La première demi-finale a lieu ce soir. Et parmi les pays qui se produiront sur scène, la Belgique avec Essila. Reportage d'Alison Delpierre et Clara Wirtz, nos envoyés spéciales à Vienne.
11: Essila échauffe sa voix. Dans quelques instants, elle montera sur scène pour une énième répétition.
12: C'est vrai que ça prépare bien et heureusement qu'on a ces répètes pour finalement se faire. On a dû réadapter la choré, etc. parce que les pas sont beaucoup plus grands, la scène est beaucoup plus grande. Donc finalement, heureusement qu'on a ces répètes.
11: Sur l'énorme scène de l'Eurovision, Essila est accompagnée de ses danseurs.
12: Vous allez voir la loge.
11: Max est impatient lui aussi de vivre le grand soir.
13: Là, je me sens vraiment prêt, mais j'ai hâte parce que le moment du show même, en fait, le moment de l'instant T, je pense que ça va être encore plus fort et encore plus grandiose.
11: Dans quelques heures, ce sera le moment. Essila défendra son titre Dancing on the Ice devant le public pour la demi-finale de l'Eurovision. Seuls 10 des 15 pays qui se présenteront ce soir seront sélectionnés. Alors forcément, la pression monte.
12: Ma famille sera là, ma team sera là et ce sera tout le travail qu'on a, process pendant ces 5 mois avec toute la team, la délégation, les danseurs. Tout va passer en 3 minutes de temps. Donc c'est vrai que ça donne l'ampleur et en même temps, ça va passer si vite que on est déjà nostalgique de se dire que c'est si rapide.
11: Et pour que ce moment se prolonge encore un peu, il faudra tout faire pour être sélectionné pour la grande finale ce samedi.
7: Israël participera aussi au concours de l'Eurovision ce soir malgré l'appel au boycott de plusieurs pays, l'Espagne, l'Irlande ou les Pays-Bas qui n'ont pas envoyé de participants. Le festival de Cannes débute ce soir. Deux films belges sont en compétition officielle pour la Palme d'Or, dont le dernier du réalisateur Lucas Dunt, déjà récompensé à Cannes. La comédienne belge Virginie Efira est à l'affiche de deux films en compétition. Enfin, une bonne nouvelle pour les amateurs de football, la finale de la Coupe de Belgique sera diffusée sur les médias de la RTBF, la Une Télé et Ovio. Jeudi, cette finale opposera l'Union Saint-Gilloise à Anderlecht à 15h. Très belle journée à toutes et tous.
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7: Merci François. Et côté musique, on a Bryan Adams.
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0: sur l'album Reckless en 1984, l'excellent Summer of 69, c'était Bryan Adams.
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0: Et dois-je encore vous rappeler que Bryan Adams sera en concert en Belgique? Ce sera évidemment avec Classic 21 au Sport Palace d'Anvers le 15 octobre prochain. Bon réveil tout le monde, j'espère que vous allez bien. Nous sommes mardi matin le 12 mai, il est 6h12. Je dis bonjour à Charlie qui m'accompagne ce matin.
2: Charlie, bonjour Raphaël.
0: Bonjour. Avec sa petite moustache, il est en forme, il est là, bon pied, bon œil, frais. Donc ça, ça fait toujours plaisir.
2: Ah ben merci.
0: Non, mais voilà, disons les choses, quand c'est bien, on le dit. Olivia est à Perex, elle aussi toute fraîche.
3: Oui, fraîche aussi.
0: Comme chaque matin, vous allez bien. Mais vous le dites avec beaucoup de sourire. Donc, il y a eu une petite soirée hier ou non? Vous êtes allé dormir tôt?
3: Non, du tout, mais j'aime bien ce petit mot. Vous avez l'air frais, Charlie.
0: Oui, mais il a l'air frais. Alors, je vais être franc, il y en a qui arrivent le matin, ils sont décomposés, voire en état de décomposition. Avancés même, sur une scène de crime, on pourrait croire que c'est les victimes. Mais non, lui arrive frais, bon pied, bon oeil, alors qu'il est DJ aussi, en parallèle à ses activités techniciens radio.
2: Ça, il faut donc se motiver un petit peu aussi.
0: Oui, non, mais les DJ, généralement, on les voit pâles parce qu'ils vivent la nuit. Mais lui, il a bonne mine. Voilà, donc c'est plutôt ça qui est sympa. On va parler gastronomie pour l'info insolite du jour. Ça, je sais que ça vous parle, hein, Olivia. Charlie, vous aimez bien aussi les trucs gastro aussi, oui. Pas la gastro, les gastro. On va parler d'un restaurant gastronomique particulier qui vient d'ouvrir du côté de Lyon en France. Et c'est une première. Quelle est la particularité de ce restaurant gastronomique donc, qui vient d'ouvrir en France à Lyon? Première, visiblement, pour nos amis français. Je ne pense pas que ça existe en Belgique. Donc, quelle est cette particularité?
3: Bon, c'est pas 100% insecte, ça existe déjà.
0: Non, pas du tout. Ouais. Oui, ça existe. Donc, c'est pas du tout insecte.
2: Il y avait des restaurants à volonté.
0: Non, c'est pas un gastronomique à volonté. Ce serait sympa, ça, mais. mais non.
3: Est-ce que ça a à voir avec des animaux?
0: Oui. Oui.
2: Ce sont des animaux qui cuisinent?
0: Non, c'est pas Ratatouille non plus. Non, c'est pas ça. C'est pas ça. Allez, encore une proposition et puis je donne la réponse.
2: C'est pas du tout.
3: Ouais,
0: bon, je vais vous donner le nom du restaurant et vous allez tout de suite comprendre. Le restaurant s'appelle chez Dogstronomy.
3: Oh, c'est à base de chien?
0: Mais non, c'est pas à base de chien. C'est un restaurant gastronomique pour les chiens.
3: Ah, c'est génial.
0: Voilà,
3: j'adore.
0: C'est une première en France. C'est du côté de Lyon. La chef est une cuisinière et pâtissière qui s'appelle Ornella Del Prado. Et donc, son objectif, c'est de montrer que la nourriture des chiens peut être amusante, coloriée, variée, fraîche et élégante. Et donc, c'est un vrai restaurant gastronomique où le chien est roi. Donc, c'est pas un restaurant gastronomique pour les humains qui peuvent y entrer avec leur chien, parce qu'il y a beaucoup de restos qui interdisent les animaux de compagnie. Là, c'est vraiment le chien qui est invité à table avec des plats gastronomiques. Voilà.
3: Mais nous, on peut manger quelque chose aussi.
0: Ça, c'est pas vraiment précisé, à mon avis. Oui, vous savez,
2: il y a
0: le concept marketing. Oui, ça mène la carafe. Mais c'est donc voilà, Dogstronomy, et donc c'est dans le 2e arrondissement de Lyon, pour ceux qui connaissent un petit peu. C'est la chef Ornella Del Prado, donc qui régale le meilleur ami de l'homme, c'est une première en France. Donc de la gastronomie pour nos amis à quatre pattes.
3: Ce que j'ai déjà vu chez nous, c'est des pâtisseries pour chiens.
0: Oui, quoi, qui vendent des boulangeries-pâtisseries, mais avec des trucs pour chiens ou juste pour les chiens?
3: En tout cas, j'ai vu une jeune entrepreneur qui faisait effectivement pâtisserie pour chiens, mais qui livrait, qui n'avait pas une boutique.
0: D'accord.
3: Voilà.
0: Ah ok, bah écoutez, vous voyez.
2: Moi j'ai un ami qui fait ça avec son chien.
0: Quoi? Il fait quoi avec son chien?
2: Parce qu'il a des petits choux, des choses comme ça.
0: Oui.
2: Et du coup il fait son anniversaire. Et,
0: voilà. Et il fait de la pâtisserie pour le chien?
2: Non, mais je pense qu'il achète tout fait justement.
0: Ah ok, et c'est à base de viande alors? Je suppose qu'au niveau digestif et tout ça.
3: Oui, c'est bien pensé. Moi aussi, j'ai déjà acheté des petites choses pour son anniversaire.
0: Oh là là là. Mais comme c'est mamé. Olivia, on rappelle, mouvement de grève aujourd'hui.
3: Oui, tout à fait. Grève avec des perturbations. La police déconseille tout simplement de venir à Bruxelles aujourd'hui. Manifestation de 10h à 15h avec dès 10h les tunnels Reyers, Cinquantenaire et aussi de la Petite Ceinture seront fermés. Et puis on doit s'attendre aussi à pas mal de perturbations au niveau des transports en commun. Pour le moment, sur le réseau routier, les premiers ralentissements si vous arrivez depuis Tournai ou depuis Gand, depuis le 40. Mais sinon, pour le moment, tout se passe bien.
0: Ah ben voilà qui est dit, on refait le point tout à l'heure à 6h30. À tout à l'heure, Olivia. Et là, tout de suite, Go Let It Out. C'est Oasis qui arrive, c'est ça, je me trompe pas? Non, c'est la bonne.
2: C'est bien ça.
0: Magnifique. Allez, c'est parti en musique. Et c'est Coffee on the Rocks, on est ensemble jusqu'à 10h.

Cloud en 2000, il y a 26 ans déjà, sur l'album Standing on the Shoulders Giants. C'était Oasis ce matin sur Classic 21. Oasis qui peut bien dire, en tout cas les frères Gallagher qui peuvent bien dire merci à leur maman Peggy, hein, puisque c'est invisiblement, d'après ce qui est dit dans la presse, grâce à elle qu'ils se sont réconciliés les deux frangins, qu'ils ont pu retourner l'année dernière. Et visiblement c'est aussi grâce à maman qu'ils seront, on va dire en quelque sorte, intronisé au Rock and Roll Hall of Fame. Les infos sont sur classique21.be si vous voulez en savoir plus. Allez, direction les États-Unis. On est à Cleveland, on est au Richfield Coliseum. On va s'arrêter sur la date du 21 mai 1980 et on va retrouver le groupe Fleetwood Mac avec Go Your Own Way en live ce matin.

0: Fleetwood Mac en live ce matin sur Classic 21, enregistrement qui date du 21 mai 1980. On était au Richfield Coliseum de Cleveland avec cette chanson Go Your Own Way qui parle de la rupture en fait entre Lindsey Buckingham et Stevie Nicks. Donc c'est Lindsey Buckingham qui a écrit cette chanson à l'adresse de Stevie Nicks avec qui il vivait une séparation difficile au moment de l'enregistrement de l'album Rumours, sur lequel on retrouve cette chanson emblématique du groupe Go Your Own Way. Le nouveau U2 In A Life arrive juste après ça.
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0: In a Life. C'était YouTube sur Classique 21. On est bien en retard hein, ce matin. Il est déjà 6h32. Donc, rapide coup d'œil sur la météo avec un temps frais et des températures légèrement négatives sur les Fagnes et le sud de l'Ardenne. Le ciel sera instable ce matin, alternant entre éclaircies et nuages menaçants, avec aussi un risque de giboulée. Cet après-midi, les nuages resteront bien présents. Ils seront accompagnés d'averses qui pourraient prendre un caractère hivernal sur les hauteurs de l'Ardenne. Le vent soufflera modérément depuis l'ouest côté température. On s'attend à 7 à 8 degrés sur les reliefs, 12 à 13 degrés dans le centre du pays. Et jusqu'à 14 degrés sur la Flandre cet après-midi.
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2: Olivia, on est en retard, mais ça se passe bien sur les routes globalement ce matin.
3: Oui, tout à fait Raphaël, ça se passe bien. Pas d'accident, vous signalez les premiers ralentissements en direction de la capitale, que vous arriviez depuis Gand, depuis Liège ou depuis Tournai. Ajoutez 5 à 10 minutes sur le ring de Bruxelles. 5 à 10 minutes supplémentaires entre Grand Bigard et Zaventem. Et puis bien entendu, on le rappelle, aujourd'hui, manifestation à Bruxelles de 10h à 15h. On doit s'attendre à une capitale bien chargée, compliquée, même la police signale qu'il est vivement déconseillé de se rendre à Bruxelles. Perturbation aussi au niveau des transports en commun. Et puis les tunnels Reyers, Cinquantenaire et de la Petite Ceinture seront fermés dès 10h.
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2: Dans l'actualité, le Parlement va entamer aujourd'hui les débats sur la réforme des pensions, jour choisi par les syndicats pour une nouvelle manifestation nationale à Bruxelles, une manifestation en front commun qui entraînera des perturbations, notamment dans les transports en commun et dans le ciel. Un vol sur deux sera assuré à l'aéroport de Bruxelles. Par contre, rien ne décollera ni n'atterrira aujourd'hui à l'aéroport de Charleroi. Les deux passagers belges du Hondius se portent bien, ils ne présentent aucun symptôme. À ce stade, les analyses sanguines n'ont pas détecté la présence de hantavirus, mais ils vont rester hospitalisé à Anvers pour des tests supplémentaires. Le Festival de Cannes débute ce soir. Il y aura encore des accents belges sur la croisette pour plusieurs raisons. D'abord parce que deux films belges sont en compétition pour remporter la Palme d'Or, la récompense la plus prestigieuse. Et puis ensuite parce que la réalisatrice et scénariste belge Laura Wandel fait partie du jury, aux côtés entre autres de Demi Moore. Et puis bonne nouvelle pour les amateurs de football. La finale de la Coupe de Belgique sera diffusée sur la RTBF, sur la Une Télé et sur Ovio jeudi. Finale qui opposera l'Union Saint-Gilles Lilloise Anderlecht à 15h.
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2: À 6h37, bonne matinée, bon réveil, excellent mardi matin. Nous sommes le 12 mai. Bienvenue si vous venez d'arriver. Et si vous ouvrez un œil timidement, on est là pour vous extirper du lit, pour vous sortir de sous les plumes avec Chris Rea et la musique I Can Hear Your Heartbeat.

0: sur l'album Water Sign qui était paru en 1983. Chris Rea ce matin sur Classic 21. I Can Hear Your Heartbeat.
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0: Was Like This en 2013, il y a 13 ans déjà, sur l'album To Win The World. C'était le groupe Puggy en concert avec Classic 21 cet été. Ce sera notamment au festival Lacémo dans le parc d'Anguien le 12 juillet et quelques jours plus tard le 25 juillet au Francofolie de Spa, où on sera présent évidemment en direct puisqu'il y aura la présence de Sting aussi en concert.
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0: Ce sera tout à l'heure à 11h11 avec Jean-Louis Lahaye qui ce matin nous parlera de ceci.
2: Aujourd'hui, je vous raconte comment une croyance d'enfance, l'idée que l'on peut ressentir les vibrations des autres, va donner naissance à l'un des singles les plus révolutionnaires des années 60. 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Eh bien, pour la découvrir, comme d'hab, rendez-vous 11h11, Classic 21, Moment M.
0: Voilà, et moi je l'ai cette chanson, et si vous la voulez tout comme moi en avant-première, rendez-vous sur RTBF Ovio pour la version podcast.
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0: GLORIA, voici les Zem avec Gloria ce matin dans Coffee on the Rocks.

0: Gloria, c'était les M sur Classique 21.
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Universal Soldier, c'était Dépêche Mode sur Classique 21. Il est 6h53, bientôt 54. Côté musique, un peu de douceur avec Three Doors Down. Voici Here Without You sur Classique 21.

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1: Denis, c'est une météo bien fraîche qui nous attend aujourd'hui.
2: Oui Raphaël, beaucoup de fraîcheur hein, pour cette journée dite des seins de glace avec pour aujourd'hui eh bien, quelques averses qui seront entrecoupées de moments d'accalmie, voire de quelques éclaircies le matin, mais pas mal de nuages l'après-midi. Côté température, on est toujours dans des valeurs trop fraîches pour la saison, comprises entre 7 et 8 degrés sur les hauteurs de l'Ardenne et 12 à 13 degrés dans le centre du pays.
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4: Bon début de journée, excellent mardi matin. Nous sommes le 12 mai, vous écoutez Classique 21, il est 7h.
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4: Et Olivia, forcément à 7h, ça ralentit vers Bruxelles.
5: Exactement, ajoutez une bonne dizaine de minutes que vous arriviez depuis Namur, depuis Liège ou encore depuis Tournai. Arrivé sur le ring de Bruxelles, le tronçon habituel qui pose souci entre Grand Bigard et Zaventem, là aussi, plus 10 minutes. Dans le centre-ville, on nous signale une bonne vingtaine de minutes supplémentaires entre le tunnel Anicordi et Arlois, donc plus 20 minutes. On quitte la capitale pour signaler un cadavre d'animal sur la N4 en direction de Namur à hauteur de Champlon. Et puis bien entendu, si vous le pouvez aujourd'hui, évitez la capitale. Manifestation, on s'attend à des perturbations de circulation, perturbations aussi dans les transports en commun et dès 10h, la fermeture des tunnels Rayer Cinquantenaire et de la Petite Ceinture.
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7: Ceci est un message syndical. Des membres du personnel de la RTBF sont en grève aujourd'hui. Ils manifestent contre les mesures d'austérité prises par le gouvernement à l'encontre des services publics, de l'ensemble du monde du travail et des pensionnés. 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
8: Du rouge, du vert, du bleu dans les rues de Bruxelles. En front commun, les syndicats organisent une nouvelle manifestation nationale contre les réformes prévues par le gouvernement fédéral. Des bébés rachitiques, des mamans en malnutrition dans la bande de Gaza, Médecins sans frontières tirent une nouvelle fois la sonnette d'alarme sur la situation humanitaire. C'est le plus grand festival de cinéma au monde. Le Festival de Cannes débute aujourd'hui. En ouverture, La Vénus électrique, un film français aux accents wallons. Bonjour à toutes et tous. En front commun, les syndicats maintiennent la pression sur le gouvernement fédéral. Une nouvelle manifestation nationale est organisée aujourd'hui dans les rues de Bruxelles. Les manifestants dénoncent les mesures du gouvernement de Wever et la réforme des pensions. Cette réforme prévoit notamment la fin des régimes spéciaux pour les militaires et les cheminots ou l'introduction d'un malus pour ceux et celles qui partent plus tôt à la pension sans carrière complète. Cette manifestation va entraîner des perturbations, notamment à Bruxelles. Karim Fadoul, ça risque d'être compliqué aujourd'hui pour prendre un bus, un tram ou un métro dans la capitale.
9: Oui, je suis ici sur le rond-point Montgomery, rond-point bien connu des Bruxelloises et des Bruxellois avec son balai de voitures, de camionnettes. Alors aujourd'hui, ça s'anime évidemment un petit peu, vous l'entendez très certainement. Par contre, au niveau des transports en commun, c'est un peu plus compliqué, notamment au niveau des bus. Je suis ici devant deux arrêts de bus et les bus qui sont censés passer par ici, les lignes qui sont censées être exploitées ici, eh bien, ne le sont pas en cette journée de grève et de manifestation nationale. En fait, il n'y a que quelques lignes de bus qui sont exploitées, à peine une douzaine. En termes de tram, là par contre, c'est une demi-douzaine. Heureusement, des lignes principales sont exploitées, comme les lignes 4 et les lignes 10. Au niveau des métros, puisque le métro passe ici aussi à Montgomery, les lignes 1 et 5 sont exploitées, mais pas toutes les autres de la STIB. Alors, la STIB va renseigner ses usagers au fil des heures, notamment au travers de ses applications, au travers de son site internet et également au travers d'un canal WhatsApp.
8: Merci Karim Fadoul. Il y aura aussi des perturbations sur le réseau du TEC en Wallonie. Du côté des avions, tous les vols sont annulés à l'aéroport de Charleroi, à l'aéroport de Zaventem. Un vol sur deux est annulé au départ. D'autres secteurs tournent aussi au ralenti. Administration publique, collecte des déchets, parc à conteneurs et prison. Les écoles restent ouvertes, mais la participation des enseignants à la manifestation pourrait être importante. En Belgique, environ 2000 personnes se suicident chaque année, sans compter les tentatives de suicide. Cela se produit notamment sur le rail. Alors Infrabel, le gestionnaire ferroviaire et le centre de prévention du suicide ont décidé de collaborer avec une campagne de sensibilisation. Sylvia Falcinelli, l'objectif c'est de mieux orienter les personnes en souffrance.
10: Tu n'es pas seul, on est là et on t'écoute. Un message qui s'affiche sur fond rose en ce moment dans plusieurs gares. Un message qui vient compléter des panneaux d'information placés désormais en permanence à l'extrémité des quais. Avec toujours ce numéro 0800 32 123. Une ligne anonyme, confidentielle et gratuite. Dominique Noton, directrice du Centre de prévention du suicide, explique à quel point appeler peut aider.
11: Ce qui est extraordinaire, c'est que en moyenne, en 20 minutes, mais donc que sont 20 minutes dans une vie? En 20 minutes, nos bénévoles constatent qu'il y a une forme d'apaisement de cette tension interne qu'ils ressentent au moment où l'appel débute. Et le fait d'être écouté, alors de manière anonyme, bienveillante, eh bien, en 20 minutes, il y a le plus souvent un apaisement, effectivement.
10: La prévention s'organise aussi en coulisses. Des formations sont prévues dans les prochains mois pour sensibiliser et outiller le personnel d'Infrabel.
8: Et sur le site préventionsuicide.be, vous pourrez aussi trouver des ressources pour vous et pour vos proches. Le cessez-le-feu entre l'Iran et les États-Unis ne tient plus qu'à un fil. Selon Donald Trump, cette trêve est sous assistance respiratoire, estime le président américain. Hier, il a rejeté la réponse de l'Iran au plan américain pour mettre fin à la guerre. De son côté, Téhéran se dit prêt à riposter en cas d'agression. Dans la bande de Gaza, Médecins sans frontières accuse Israël d'avoir délibérément restreint l'accès à la nourriture et à l'aide humanitaire. La malnutrition s'installe et Françoise Walmack, les conséquences sont dévastatrices pour les bébés et les mamans.
12: Avant que l'armée israélienne n'attaque la bande de Gaza pour tenter d'éradiquer le Hamas, la malnutrition n'existait pas à Gaza. Les Palestiniens étaient pauvres, mais ils mangeaient à leur faim. Dans ces hôpitaux, MSF remarque que la moitié des femmes enceintes ont souffert de malnutrition. Résultat, 90% des nourrissons ont un faible poids à la naissance. L'ONG a aussi examiné les données de 513 nouveau-nés de moins de 6 mois admis dans des programmes de nutrition thérapeutique. 90% présentent un risque de croissance et de développement. Pour MSF, cette crise de malnutrition est entièrement provoquée. L'ONG pointe du doigt la GHF, la Gaza Humanitarian Foundation, un organisme privé soutenu par Israël et les États-Unis. Cet organisme a pris la place des Nations Unies et des ONG humanitaires. Les points de distribution alimentaire étaient passés de 400 à 4 à peine. Ils étaient tenus par des hommes armés qui n'hésitaient pas à tirer dans la foule des Palestiniens qui se précipitaient pour chercher à manger. Nombreux sont ceux qui ont perdu la vie. Face au tollé international, la GHF a été dissoute en novembre, mais Israël n'a toujours pas complètement rouvert les points de passage pour l'aide humanitaire.
8: De son côté, Amnesty International demande des enquêtes contre Israël pour crimes de guerre. L'organisation dénonce la destruction injustifiée de bâtiments résidentiels dans la bande de Gaza. Israël est aussi accusé d'attaques directes contre la population civile. Cela est contraire au droit international humanitaire. Israël qui participe ce soir à la première demi-finale du concours Eurovision à Vienne en Autriche. Cette présence israélienne a entraîné le boycott de 5 pays. L'Espagne, les Pays-Bas, l'Irlande, l'Islande et la Slovénie ont décidé de ne pas envoyer de candidats. La Belgique, elle, sera représentée par Essila. La chanteuse originaire de Péroué sera sur scène ce soir pour la première demi-finale. Vous pourrez la voir en télé sur la RTBF, la Une et sur Ovio. Un tapis rouge, des stars et beaucoup de films. Le Festival de Cannes débute ce soir sur la Croisette. En ouverture de cette 79e édition, le film français La Vénus électrique de Pierre Salvadori. Martin Bulteray, cette comédie historique a été tournée en grande partie chez nous, à Liège, au parc de la Chartreuse.
13: C'est un site naturel niché entre les quartiers d'Outremeuse et de Robermont. C'est ici qu'en juin 2025 s'installe un décor de fête foraine des années 20 sous les yeux amusés des promeneurs.
14: C'est magique de voir les décors avant tout le monde.
15: On ne réalisait pas le nombre de personnes qu'il fallait pour un tournage de film.
16: Action !
13: Sans le savoir, c'est le film d'ouverture du Festival de Cannes qui est alors tourné ici. Possible grâce au soutien de Wallimage, le fonds audiovisuel public de la région Wallonne pour lequel travaille Jean-François Teffne.
15: On répond à des demandes en termes logistiques ou en termes de repérage de décors, comme c'était le cas ici. Obtention des autorisations aussi. On donne un coup de main pour aider les productions à entrer en contact avec les autorités communales, avec la police, avec différents services institutionnels.
13: Résultat, en 2025, la Wallonie a accueilli 674 jours de tournage pour 7 millions d'euros de retombées estimées. Et jusqu'il y a quelques jours, au Polymage de Liège, les professionnels du son comme Valérie Le Docte fignolaient les derniers détails.
16: J'ai l'impression qu'il faut augmenter. On fait un gros défi de la Vénus électrique, c'est le tout début de l'électricité. Donc on est en train de chercher des sons qui ne sont pas trop modernes. Et j'ai été au musée de l'électricité de Mons pour me renseigner. C'était un chouette défi.
13: Ce film d'ouverture, c'est donc un coup de projecteur exceptionnel pour toute la filière du cinéma en Wallonie.
17: Il n'y a pas de place pour les scrupules dans ce grand corps?
18: Il est large. Il peut contenir l'ami et le marchand.
8: Et les Belges seront bien présents à Cannes. Deux films belges sont dans la course pour la Palme d'Or, dont Coward, le dernier film de Lucas Donne, réalisateur de Girl et de Close. Virginie Fira sera présente dans deux films en compétition. Et puis dans le très prestigieux jury, on retrouve aux côtés de Demi Moore, Laura Wandel, la réalisatrice de Un Monde et de L'Intérêt d'Adam. Voilà pour les infos. Belle journée à notre écoute.
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4: Merci Maxime et on démarre avec Aerosmith.
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0: Sur l'album Pump, Saint Savant par Aerosmith ce matin avec Love in an Elevator, une chanson qui est directement inspirée, figurez-vous, d'une vraie mésaventure qui est arrivée à Steven Tyler. Alors la légende dit que tout aurait commencé dans un jacuzzi, le jacuzzi d'un hôtel où Steven Tyler se trouvait avec plusieurs femmes. Et quand ils ont décidé de monter dans la chambre de Steven Tyler, ils se sont tous entassés dans l'ascenseur en peignoir et en serviette. L'une des filles aurait appuyé sur tous les boutons de l'ascenseur, faisant descendre donc l'ascenseur jusqu'au lobby de l'hôtel où tout le monde se trouve. Et au moment où elle a ouvert son peignoir devant Steven Tyler, sinon c'est pas drôle, et bien les portes sont ouvertes sur le hall d'entrée de l'hôtel qui était bondé. Et Steven Tyler lui-même a résumé l'expérience dans une interview qu'il avait accordée à un magazine américain il y a quelques années. Et il a déclaré à l'époque: j'ai eu l'impression d'attendre une éternité que ces portes se referment. C'était très gênant. Comme quoi, on a beau être une rockstar et parfois être gêné. En tout cas, bien le bonjour tout le monde, ravi de passer cette matinée avec vous. Nous sommes mardi matin le 12 mai, j'espère qu'à 7h16 tout se passe bien chez vous. Nous ici, vous le savez, on va faire en sorte de vous rendre ce début de journée le plus agréable possible avec la musique des Rolling Stones et le tout nouveau single des Rolling Stones, nouveau single événement qui annonce évidemment le prochain album qui sortira dans quelques semaines. On retrouvera aussi Elton John, Maneskin avec The Loneliest, ou encore, si on a encore un peu de temps dans cette demi-heure, Robert Palmer, et puis le journal du rock avec Marie-Amélie Mastin.
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Crying Tongues, ce sera le futur album des Stones, attendu avec impatience par les fans et les curieux aussi dans quelques semaines. En attendant, pour patienter, il y a ce nouveau single qui s'appelle In The Stars. Tout à l'heure, il sera question de stars justement dans le Journal du Rock avec Marie-Amélie. Sur le coup de 7h30, on parlera d'un grand coup financier réalisé par les Red Hot Chili Peppers. On parlera d'un souvenir des Beatles qui risque de finir malheureusement à la case du côté de Liverpool. Et on rassurera les fans de Greta Van Fleet. Je n'en dis pas plus. Rendez-vous dans 9 minutes avec Marie-Amélie.

0: Island Girl à 7h24, c'était Elton John sur Classique 21. Côté météo, il fait frais encore ce matin avec des températures même qui étaient légèrement négatives sur les Fagnes et le sud de l'Ardenne. Le ciel lui va rester instable avec une alternance d'éclaircies et de nuages menaçants et même un risque de giboulée ce matin. Cet après-midi, les nuages resteront bien présents. Ils seront accompagnés d'averses, des averses qui pourraient prendre un caractère hivernal sur les hauteurs de l'Ardenne. Le vent soufflera modérément depuis l'ouest ce matin, enfin en tout cas cet après-midi. Et côté température, on attend de 7 à 8 degrés sur les reliefs, 12 à 13 degrés dans le centre du pays et jusqu'à 14 degrés du côté de la Flandre.
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0: Måneskin en 2022 avec The Loneliest, que l'on retrouve évidemment sur la bande originale du film Elvis, un film signé par le réalisateur Baz Luhrmann, dans lequel on retrouvait Austin Butler dans le rôle d'Elvis Presley et Tom Hanks, pour rappel, dans le rôle du colonel Parker. Et c'était un peu la vie d'Elvis Presley, vue au travers les yeux de son manager, controversé d'ailleurs, le colonel Parker interprété par Tom Hanks. Dans quelques instants, le point route, l'essentiel de l'actu et le journal du rock. 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
0: À 7h32, Olivier, on a un nouvel accident à signaler.
10: Exactement, Raphaël, c'est sur le 411 à hauteur d'Archennes en direction de Namur. Passage particulièrement difficile, donc soyez prudents. Des ralentissements habituels sur le 411 en direction du Grand-Duché entre Arlon et Capelen, ajoutez une vingtaine de minutes. On se rapproche de Bruxelles. Véhicule en panne sur le 411, mais en direction de Namur à hauteur du carrefour Léonard. C'est la voie de droite qui est neutralisée. Sur les axes qui mènent à la capitale, ajoutez bien souvent une bonne quinzaine de minutes. Sur le ring de Bruxelles, 20 minutes supplémentaires entre Grand Bigard et Zaventem, 5 minutes entre Waterloo et le carrefour Léonard. On nous signale aussi des ralentissements dans le centre-ville entre Anicordi et Arlois. Ajoutez une bonne quarantaine de minutes. Et puis, si vous le pouvez, bien entendu, aujourd'hui, la capitale est à éviter. On s'attend à une circulation perturbée, des transports en commun perturbés, la fermeture des tunnels Rayer-Saint-Cantenaire, mais aussi de la petite ceinture dès 10h.
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0: L'actualité, le Parlement va entamer les débats sur la réforme des pensions. C'est le jour choisi par les syndicats pour une nouvelle manifestation nationale à Bruxelles, une manifestation en front commun qui entraînera des perturbations, notamment dans les transports en commun. Dans le ciel, un vol sur deux sera assuré à l'aéroport de Bruxelles. Par contre, rien ne décollera ni n'atterrira aujourd'hui à l'aéroport de Charleroi. Les deux passagers belges du Hondius se portent bien et ne présentent aucun symptôme. À ce stade, les analyses sanguines n'ont pas détecté la présence du hantavirus, mais ils vont rester hospitalisés à Anvers pour des tests supplémentaires. Et puis le Festival de Cannes débute ce soir. Il aura encore des accents bien de chez nous, puisque, pour plusieurs raisons. Puisque tout d'abord, deux films belges sont en compétition pour remporter la Palme d'Or. Et puis ensuite, parce que la réalisatrice belge Laura Wandel fait partie du jury aux côtés, entre autres, de Demi Moore.
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0: Avec Marie-Amélie Mastin, bonjour.
13: Bonjour Raphaël, les Red Hot Chili Peppers viennent de frapper un grand coup financier. Le groupe californien

0: et craindre une séparation, mais les quatre musiciens ont rapidement rassuré leurs fans en dévoilant une nouvelle vidéo studio accompagnée du message « We're back, baby ». Le quatuor était resté discret depuis le concert en septembre 2024. Jake Kiska se concentrait sur son projet parallèle, Mirador. Du coup, les fans oscillaient entre soulagement et reproche face à cette fausse alerte. La vidéo confirme que Greta Van Fleet travaille sur de nouveaux morceaux, même si aucun plan officiel n'a encore été annoncé.
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3: 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Ovio, voici ZZ Top, Give Me All Your Lovin'.

0: Encore un groupe qui sera en concert avec nous cet été, ce sera du côté de Forêt Nationale à Bruxelles, ce sera le 9 juillet, ZZ Top à l'instant, 1983, avec Gimme All Your Lovin'. On aura le nouveau single de Beck dans quelques secondes.
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C'est planant, c'est tout en douceur, on dirait presque, je dis bien presque, du Pink Floyd. Le nouveau Beck sur Classic 21, Ride Like Some Lonesome. Voilà, désolé pour la prononciation. Allez, 7h46, c'est le matin pour tout le monde. Nous sommes mardi, le 12 mai, voici Culture Club qui arrive.

0: Karma Caméléon, c'était Culture Club.
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La météo du jour arrive d'ici quelques instants. Ce sera notamment juste après Deux Filles que l'on retrouve ici et Mercy, une chanson qui nous ramène au début des années 2000. On était en 2008 sur son album Rock Ferry.

Alors, je ne sais pas vous, mais personnellement, c'est un morceau que j'avais plus entendu depuis très longtemps et ça fait vachement plaisir, comme on dit. Mercy, c'était Deux Filles sur l'album Rock Ferry en 2008. La météo, donc, dans quelques instants. Avant cela, voici Robert Palmer, Addicted to Love sur Classic 21.

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1: Denis, grande fraîcheur et quelques averses au programme de ce mardi.
2: Oui, on est clairement en dessous des valeurs de saison, Raphaël, avec pour aujourd'hui des températures qui ne dépasseront pas 7 à 13 degrés. On pourrait aller chercher 14 degrés du côté de la Flandre, avec une météo plutôt calme ce matin. Quelques petites ondées assez éparses, elles deviendront un petit peu plus fréquentes cet après-midi, dans une ambiance toujours bien fraîche pour la saison.
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1: Voilà, on a eu un petit souci technique, ce sont des choses qui arrivent, c'est pas grave. Là, normalement, on avait une petite promotion qui devait partir et qui n'est pas partie, mais ça nous permet de papoter un petit peu, de se retrouver juste entre nous et de vous dire que l'information arrive d'ici quelques petits instants sur Classique 21. Allez, bienvenue, si vous arrivez, nous sommes mardi matin, le 12 mai, il est 8h.
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1: Olivia, ça ne vous arrive jamais à Perex hein, d'avoir des problèmes techniques.
4: Moi aussi, bien sûr que si ça arrive.
1: Mais non, vendez du rêve, dites-moi que ça n'arrive jamais. Bon, allez, sur le ring de Bruxelles, c'est un peu complexe ce matin.
4: Oui, tout à fait, plusieurs petits incidents. Tout d'abord, un accident à hauteur de Zelix, c'est en direction de Zaventem. Passage difficile dans la bretelle d'accès, ajoutez une bonne dizaine de minutes à votre temps de parcours. Un véhicule en panne à hauteur de Jette, en direction de Grand Bigard, vous devez ajouter une bonne dizaine de minutes supplémentaire. Et puis toujours à l'entrée de Bruxelles, ce véhicule en panne à hauteur du carrefour Léonard. Il se situe en voie de droite et c'est en direction de Namur. On reste sur le ring de Bruxelles. Ça reste très chargé entre Grand Bigard et Zaventem. Ajoutez une bonne vingtaine de minutes, 5 à 10 minutes entre Waterloo et le carrefour Léonard. Dans le centre-ville, vous ralentissez également au niveau du tunnel Annie-Cordy et Arlois. Vous devez ajouter une bonne quarantaine de minutes. Et puis on le rappelle, hein, secteur vraiment à éviter aujourd'hui avec cette manifestation nationale et du coup la circulation sera perturbée. Fermeture également des tunnels des 10h, Rayer Cinquantenaire et de la Petite Ceinture. On poursuit avec des ralentissements engendrés par des travaux sur le 19 à hauteur de Nîmes en direction de Mons. Ajoutez une bonne dizaine de minutes plus 20 minutes. Ralentissement habituel sur le 411 en direction du Grand-Duché entre Arlon et Capelun.
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6: En front commun, les syndicats maintiennent la pression sur le gouvernement fédéral. Une nouvelle manifestation nationale est organisée aujourd'hui à Bruxelles. Première demi-finale de l'Eurovision ce soir. Essilla représentera nos couleurs. Mais 5 pays ont décidé de boycotter le concours. Ils dénoncent la présence d'Israël. Bonjour à toutes et tous, ils sont de retour dans les rues de la capitale. En front commun, les syndicats organisent une nouvelle manifestation nationale contre la réforme des pensions du gouvernement fédéral. Cette manifestation a donc lieu à Bruxelles et pour amener les manifestants dans la capitale, les trains circulent bien. Simon Gérard, vous êtes à la gare de Charleroi.
7: Oui, je me trouve juste devant la gare de Charleroi Centrale avec une place qui commence tout doucement à se remplir. Hein. Il y a environ 500 à 600 personnes autour de moi actuellement avec des vestes rouges, des vestes vertes et des vestes bleues, de temps en temps des pétards qui sont lancés. J'ai justement à côté de moi Nadine qui est technicienne de surface et déléguée CGSP. Vous allez bientôt rentrer dans la gare pour prendre votre train. Pourquoi est-ce que vous avez décidé de manifester aujourd'hui ?
8: Parce qu'il est temps qu'on arrête de taxer les gens, les ouvriers, nous mettre la pression et nous rétrécir dans tout, dans nos produits d'entretien, dans nos eaux même, et c'est plus possible. Et dans notre pension, qu'est-ce qu'on va faire, qu'est-ce qu'on va avoir, et surtout nos enfants. Donc je suis ici pour arrêter tout ça, du moins essayer d'arrêter tout ça. Il faudrait qu'on soit encore plus nombreux et aller partout et presque tous les jours à la limite.
7: C'est pas la première fois que vous allez manifester, vous avez toujours une motivation?
8: Oui, il faut, même si c'est perdu, comme il y a beaucoup qui disent que ça ne sert à rien ou c'est perdu. Non, il faut continuer. Nos grands patrons se sont battus, il faut continuer à nous battre. Il faut continuer.
7: Voilà, et donc ici, du côté de la FGTB, environ 2000 tickets ont été réservés pour partir de Charleroi direction Bruxelles.
6: Et cette manifestation nationale va entraîner des perturbations du côté des bus, des trams et des métros bruxellois. Seules 2 lignes de métro et 6 lignes de tram circulent dans la capitale. Le réseau du TEC est aussi perturbé en Wallonie. Du côté des avions, l'aéroport de Charleroi est à l'arrêt. À Zaventem, un vol sur deux est annulé au départ. D'autres secteurs tournent au ralenti. Les administrations publiques, la collecte des déchets, les parcs à conteneurs et les prisons, les écoles, elle reste ouverte, mais tous les cours ne seront peut-être pas assurés. Au Moyen-Orient, le cessez-le-feu entre l'Iran et les États-Unis ne tient plus qu'à un fil, selon Donald Trump. Le président américain n'a pas du tout apprécié la réponse de l'Iran au plan américain pour mettre fin à la guerre.
9: Je dirais qu'il est incroyablement fragile, le plus fragile qui soit. Après avoir lu ce torchon que l'Iran a envoyé, j'ai même pas fini de le lire. Je me suis dit que j'allais perdre mon temps. Je dirais du cessez-le-feu qu'il est sous assistance respiratoire sérieuse. Quand le médecin arrive et dit « Monsieur, votre bien-aimé a environ 1% de chance de survivre ».
6: Et de son côté, l'Iran se dit prêt à riposter en cas d'agression. Amnesty International demande des enquêtes contre Israël pour crimes de guerre. L'organisation internationale dénonce la destruction injustifiée de bâtiments résidentiels dans la bande de Gaza. Israël est aussi accusé d'attaques directes contre la population civile. Israël qui participe ce soir à la première demi-finale du concours Eurovision à Vienne, en Autriche. Cette présence israélienne ne plaît pas à tout le monde et a entraîné une vague de boycott. Clara Wirtz, quels pays ne participeront pas ?
10: L'Espagne, qui fait pourtant partie de ce qu'on appelle les Big Five, les cinq contributeurs principaux à l'Eurovision, qualifiés d'office pour la finale. Le concours ne sera pas non plus diffusé à la télévision publique espagnole. C'est le cas aussi de l'Irlande, l'un des premiers pays à avoir menacé de boycotter le concours si Israël y participait, ou de la Slovénie, qui diffusera des films et documentaires sur la Palestine les soirs de finale et demi-finale de l'Eurovision.
6: Alors Clara, certains pays ne participent pas, mais vont tout de même diffuser le concours de chansons.
10: Oui, comme les Pays-Bas et l'Islande, qui n'enverront pas d'artistes à Vienne, mais diffuseront à la télévision cette édition de l'Eurovision. Le boycott de ces cinq pays est surtout une manière de protester contre la guerre et la crise humanitaire dans la bande de Gaza. La participation d'Israël a été débattue entre les pays membres de l'Union européenne de radio-télévision, les organisateurs du concours, et ils n'ont finalement pas interdit la participation d'Israël, comme ils l'avaient fait pour la Russie en 2022 suite à l'invasion de l'Ukraine. Alors, ce boycott, c'est aussi une nouvelle remise en question de l'Eurovision comme concours de la chanson politiquement neutre.
6: Merci Clara. Clara Wirtz, notre envoyée spéciale à Vienne. La Belgique, elle, participe et diffuse l'Eurovision. Et Essila représentera nos couleurs. Elle sera d'ailleurs sur scène ce soir pour la première demi-finale. Vous pourrez la voir en télé sur La Une et sur Ovio. Un tapis rouge, des stars et beaucoup de films. Le Festival de Cannes débute ce soir sur la Croisette. Martin Bilterreis, vous êtes notre envoyé spécial à Cannes. Dites-nous tout, que doit-on attendre de cette 79e édition ?
11: Eh bien d'abord, la présence massive des Belges à tous les étages, j'ai envie de dire, écoutez plutôt. Deux films belges prétendent à la Palme d'Or, récompense suprême du cinéma mondial, dont le dernier de Lucas Dont, déjà récompensé à Cannes dans le passé. Et puis, grande année annoncée aussi pour la comédienne belge, Virginie Efira, présente dans deux films en compétition et concourt donc pour le prix d'interprétation. Enfin, le très prestigieux jury peut se targuer d'accueillir une compatriote, la réalisatrice Laura Vandel. Elle sera assise aux côtés notamment de Demi Moore et participera donc au choix de la Palme d'Or.
6: Alors Martin, rassurez-nous, il y aura bien des paillettes et du glamour pour cette édition.
11: Évidemment, on attend sur le tapis rouge Scarlett Johansson, Adam Driver, Pedro Almodovar sélectionné pour la 7e fois, Isabelle Huppert, Pierre Niney, Monica Bellucci et beaucoup d'autres. Seule absence cette année, celle d'un blockbuster, pas d'Indiana Jones ni de Top Gun ou de Star Wars à l'horizon. La crise des grands studios américains est passée par là. Petit lot de consolation tout de même, demain soir, la Croisette célèbre les 25 ans de Fast and Furious avec une séance spéciale en présence des acteurs de la célèbre saga.
6: Et ce soir, l'ouverture du festival est assurée par le film français La Vénus électrique, une comédie historique tournée en grande partie chez nous en Belgique. Voilà pour les infos, belle journée à notre écoute.
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1: Merci Maxime et on retrouve tout de suite les Pretenders.

0: Rush in Pocket, c'était les Pretenders sur Classic 21 1980. Bien le bonjour tout le monde, ravi de passer la matinée avec vous. Nous sommes mardi matin, le 12 mai. J'espère qu'à 8h et pile 12 minutes, tout se passe bien chez vous. On va jouer ensemble dans quelques instants avec notre candidat, notre champion actuel qui va tenter 40 euros ce matin. Et puis je le dis ensemble parce que je sais que vous êtes très nombreux et nombreuses à jouer, notamment en famille avec les enfants en attendant devant l'école chaque matin. Et c'est même un peu le top départ avant d'entrer dans la cour de récré. C'est que les enfants demandent aux parents d'attendre que le quiz soit terminé. Et ça, c'est vrai de vrai. J'ai reçu pas mal de témoignages qui allaient en ce sens et ça me fait toujours sourire. Ça fait toujours plaisir d'avoir un petit peu votre vécu. Pendant qu'on est ici en train de faire de la radio, de savoir ce que vous êtes en train de faire au même moment. Côté musique, Lola Young arrive. On aura aussi Bad English ou encore Bruce Springsteen.
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0: Lola Young, ce matin sur Classique 21, 8h17 avec Messi.
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0: Pascal, bonjour.
3: Bonjour Raphaël.
0: Pascal qui habite à Argenteau. On rappelle que vous êtes conseiller commercial dans le domaine de l'automobile, fan de véhicules anciens, de concerts. Et puis vous avez démarré votre parcours hier avec le mug. Je précise quand même que ce sont les nouveaux mugs. C'est la nouvelle édition qu'on vous offre depuis hier. Donc vous avez eu le premier exemplaire de cette nouvelle édition. Et si vous venez jouer, enfin je m'adresse à tout le monde là, si vous venez jouer dans les jours précédents, les semaines, voire les mois précédents, enfin futurs, pardon, vous repartirez aussi avec la nouvelle édition du mug. Dites-moi Pascal, en grand fan de concerts, c'est qui l'artiste ou le groupe que vous avez vu récemment?
3: Alors donc dernièrement, donc excusez-moi, pardon, j'étais voir donc plutôt en 2025, c'était ouais. Donc Front de 4-2.
0: Ah très bien, très bien.
3: Et ouais. Et plus dernièrement ici, c'était au Ostra avec un couple d'amis, Seba et Val, que je salue au passage.
0: Ah ben voilà, on les salue aussi. Et c'est quoi comme groupe Ostra?
3: Ostra, ben c'est un groupe, donc de mémoire, c'est un groupe américain. Et donc c'est de la pop avec des sonorités sympas, un peu mystiques comme ça. Et
0: d'accord.
3: Voilà.
0: Ok,
3: voilà.
0: Parfait. Donc un groupe à découvrir qui s'appelle Ostra.
3: Oui.
0: C'est votre recommandation.
3: Au Botanique, une super salle dans la Rotonde.
0: Oh, ah ben oui, c'est bien. En plus, on est proche finalement de la scène parce que la salle est assez petite.
3: Oui.
0: Pascal, j'ai trois nouvelles questions ce matin. On va essayer de faire mieux qu'hier, d'ajouter donc 20 euros supplémentaires et de faire gonfler cette cagnotte de bons d'achat pour vous acheter du multimédia ou de la musique. Quoi qu'il arrive aujourd'hui, même si malheureusement, je ne vous le souhaite pas, bien sûr, ça se passe mal, vous repartirez quand même donc avec la nouvelle édition collector de notre mug. Vous me donnez le top départ et je vous pose la première question.
3: Top départ.
0: Quel membre d'AC/DC, passionné par le sport automobile, a conduit comme pilote sur le circuit de Spa-Francorchamps pour disputer les fameux Spa Six Hour en 2016? On en avait beaucoup parlé à l'époque.
3: Angus Young.
0: C'était Brian Johnson, grand fan de voitures, on en parle et on en avait beaucoup parlé à l'époque et on parle de cette grande passion parce qu'il les collectionne aussi les voitures. Enfin bon, on va essayer de se rattraper sur la deuxième. En hommage à quel musicien l'aéroport situé à Liverpool, inauguré dans sa version moderne en 2002, a-t-il été rebaptisé? Musicien originaire de Liverpool, donc très connu. Très très connu. Vous me dites vite. On est au-delà. On est au-delà malheureusement du chrono. C'était John Lennon.
3: J'allais le dire.
0: Ah là là là là là là. Mais c'est vrai que parfois la réponse n'arrive pas comme ça, ou bien on cherche et on n'ose pas aller au plus simple en se disant ben non c'est trop évident et pourtant parfois la réponse c'est. C'est l'évidence. Malheureusement, on va devoir s'arrêter ici, mon cher Pascal. Comme je le disais juste avant, vous ne repartez pas les mains vides puisque vous avez quand même le tout nouveau mug que vous allez pouvoir mettre à la maison pour boire votre café le matin en pensant à nous. Bah écoutez, Pascal, ne raccrochez pas, je vais quand même vérifier toutes vos...
3: Je peux juste me faire un petit coup de promo pour un groupe, jeune groupe de métal qui commence.
0: Si c'est juste de la musique, oui. Si c'est de la publicité
3: musique.
0: Voiture,
3: oui. Non. Non, c'est de la musique, promis. Donc en fait, le beau-fils d'un ami, Loïc, joue dans un groupe qui s'appelle Endless Empire. Donc L-E-2-S, Empire. Et donc c'est sur Spotify, vous pouvez aller l'écouter, c'est pas mal.
0: Endless Empire, donc.
3: Endless Empire, oui, en deux mots.
0: Parfait.
3: Sur Spotify.
0: Ben écoutez, c'est nickel, comme ça c'est noté. Et nos auditeurs et auditrices passionnés de métal se feront un plaisir d'aller le découvrir, je pense. Pascal, restez en ligne, je contrôle vos coordonnées pour vous envoyer à la bonne adresse le mug. Et à très vite.
3: À très vite.
0: Merci Pascal, au revoir.
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0: Time Stood Still, c'était Bad English sur Classique 21. Tout à l'heure dans la rubrique écho d'Hamid Faljaoui à 8h30, on parlera d'une grande manœuvre commerciale qui est la grande manœuvre du siècle. Les détails, ce sera d'ici quelques instants.
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9: On parle d'un véhicule en feu à 8h29. Aurélia maintenant. Olivia.
10: Pourquoi pas?
9: Je ne sais pas pourquoi. Olivia, pardon.
10: Je ne veux rien savoir. Alors, on va sur le 411 à hauteur d'Hôtel-Bas. Effectivement, camion en feu, c'est en direction de Namur. Soyez vigilants, le passage s'effectue uniquement via la bande de gauche. Ralentissement engendré par un chantier bien connu sur le 19 en direction de Mons à hauteur de Nimy. Ajoutez une bonne dizaine de minutes. Ralentissement habituel sur le 411 vers le Grand-Duché. Entre Arlon et Capelun, ajoutez une quinzaine de minutes. On se rapproche de Bruxelles. Toujours ce véhicule en panne à hauteur du carrefour Léonard en direction de Namur. En direction de la capitale, vous ralentissez particulièrement si vous arrivez depuis Liège, depuis le 40, ajoutez une vingtaine de minutes, une quinzaine de minutes depuis Tournai ou encore depuis Namur. Arrivez sur le ring de Bruxelles, les tronçons habituels qui posent souci, une bonne vingtaine de minutes supplémentaires entre Grand-Bigard et Zaventem, une quinzaine de minutes entre Waterloo et le carrefour Léonard. Et puis on le rappelle, aujourd'hui, journée de manifestation dans le centre-ville de Bruxelles, perturbation, circulation qui va être perturbée aussi au niveau des transports en commun. Si vous le pouvez, c'est un secteur à éviter. Dès 10h, il y aura la fermeture des tunnels arrière cinquantenaire, mais aussi de la petite ceinture.
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9: Dans l'actualité, le Parlement va entamer aujourd'hui les débats sur la réforme des pensions. C'est le jour choisi par les syndicats pour une nouvelle manifestation nationale à Bruxelles. Une manifestation en front commun qui entraînera des perturbations, notamment dans les transports en commun et dans le ciel aussi, avec un vol sur deux qui sera assuré à l'aéroport de Bruxelles National. Par contre, rien ne va décoller ni atterrir aujourd'hui à l'aéroport de Charleroi. Les deux passagers belges du Hondius se portent bien et ne présentent aucun symptôme. À ce stade, les analyses sanguines n'ont pas détecté la présence de l'antivirus, mais ils vont rester hospitalisés à Anvers pour des tests supplémentaires. Et puis le Festival de Cannes débute ce soir. Il aura encore des accents bien de chez nous pour plusieurs raisons, puisque tout d'abord, deux films belges sont en compétition pour remporter la Palme d'Or. Et ensuite, parce que la réalisatrice belge Laura Wandel fait partie du jury, aux côtés entre autres de Demi Moore.
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9: Avec Hamid Fadjaoui qui nous parle aujourd'hui d'une des plus grandes manœuvres commerciales du siècle.
14: Mes chers amis, je ne vais pas vous parler de Donald Trump, je ne vais pas non plus vous parler du détroit d'Ormuz et je ne vais pas vous parler non plus de cette épidémie d'antivirus, ce virus qui fait trembler les rédactions depuis quelques jours et dont l'OMS, l'Organisation Mondiale de la Santé, répète pourtant qu'il ne s'agit pas du début d'un nouveau Covid. Non. Aujourd'hui, nous allons sortir du bruit ambiant et nous allons parler d'un homme qui, quelque part à San Francisco, sourit, voire même rigole tout seul dans son bureau. Et cet homme s'appelle Dario Amodei. Il dirige Anthropic. C'est l'une des sociétés les plus influentes dans la course mondiale à l'intelligence artificielle. C'est donc le créateur, entre guillemets, si je puis dire, du chatbot Claude. Et cet homme, Dario Amodei, vient de recevoir gratuitement le plus extraordinaire des cadeaux publicitaires. Un cadeau signé Richard Richard Dawkins. Alors Richard Dawkins, pour ceux qui ont oublié, c'est le pape de l'athéisme sans jeu de mots. Il a 85 ans, il est biologiste réputé d'Oxford, de l'université d'Oxford. C'est l'un des plus grands esprits sceptiques du XXe siècle. C'est l'homme qui en 2006 a écrit un livre, Pour en finir avec Dieu, c'est le titre, un livre qui a dynamité méthodiquement tous les arguments en faveur d'une puissance supérieure. Richard Dawkins, c'est l'incarnation du « montrez-moi les preuves », bref, tout le contraire d'un naïf. Eh bien, ce monsieur, ce scientifique, vient de passer 2 ou 3 jours à discuter avec Claude, donc le chatbot d'Anthropic. Il lui a soumis le manuscrit d'un roman qu'il écrit. Et la machine, si je puis dire, lui a répondu avec, je le cite, « un niveau de compréhension si subtil, si sensible, si intelligent que Richard Dawkins a fondu. Il a rebaptisé sa machine Claudia et il a fini par lui dire « Tu ne sais peut-être pas que tu es consciente, mais tu l'es sacrément. » Et donc l'homme qui a passé 40 ans de sa vie à expliquer que ressentir quelque chose ne prouve rien, s'est presque converti parce qu'une IA a compris son roman « Chercher l'erreur ». Maintenant mes amis, oubliez 2 minutes le scandale philosophique. Regardez la mécanique commerciale. Parce que là derrière, eh bien, se joue une bataille à plusieurs centaines de milliards. Aujourd'hui, Claude, ChatGPT, Gemini, le chat de Mistral, pour le grand public, c'est à peu près les mêmes choses. Les capacités sont en train de converger. Et quand les produits deviennent quasiment identiques, indiscernables, sur quoi se joue la différence? Eh bien, sur l'attachement. Les marketeurs ont un mot pour ça. En anglais, la stickiness, ça veut dire quoi? La viscosité, c'est ce qui vous colle à la peau, si je puis dire. Or, qu'est-ce qui colle un humain à un produit? C'est l'émotion. Et si vous croyez que votre IA ressent quelque chose, eh bien, vous ne changez plus de fournisseur. Vous l'humanisez, votre IA. Vous la défendez. Vous la baptisez Claudia. Ce n'est plus un abonnement, c'est un mariage avec votre IA. Et c'est exactement pour ça que les patrons de l'IA, de l'intelligence artificielle, n'ont aucun, mais aucun intérêt à tuer ce mythe. Chez OpenAI, il y a Sutskever, un scientifique, avait déjà laissé entendre que GPT-4 pouvait être légèrement conscient. Je ne sais pas ce que ça veut dire, mais il sait ce qu'il a dit. Et Dario Amodei lui dit aujourd'hui qu'il ne sait pas si ces modèles sont conscients, mais qu'il reste ouvert à l'idée. Traduction commerciale de tout ce baratin, surtout ne fermez pas la porte. Le doute est rentable. Le mythe, c'est le fossé qui vous sépare de vos concurrents. C'est la barrière à la sortie. C'est la menotte dorée qui empêche vos abonnés de vous quitter. Et donc, la véritable question demain ne sera plus quelle IA est la plus puissante, ce sera laquelle ai-je envie de retrouver le soir en rentrant du travail. Et le jour où des milliards d'humains

0: Chesterfield and Aftershave, c'était Dropkick Murphys sur Classic 21, un groupe dont j'ai reçu des chaussettes. C'était le merchandising qu'ils vendaient lors de leur dernier passage, c'était à Forêt Nationale au mois de novembre ou décembre 2025, je pense. Et voilà, quelqu'un m'a ramené des chaussettes du concert, et donc, s'il est à l'écoute, je le remercie. Dans quelques instants, Toc Toc avec Dum Dum Girl, avant d'accueillir en studio Olivier Monsens pour la séquence Guest Stars du jour.
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0: Il fait partie des icônes belges de la pop culture, à la fois animateur de radio, chroniqueur, animateur de télé, il a travaillé avec les plus grands.
1: Mais oui, j'en peux
0: c'est
1: dire.
0: Pas faux.
1: C'est pas faux. Enfin,
0: je ne fais qu'un mètre 71. Je ne sais pas si on peut le mettre dans les plus grands, mais voilà. Olivier Monsens,
1: oui,
0: bonjour.
1: Oui, mais bonjour Raphaël.
0: Et donc, les icônes belges, justement, c'est un beau lancement puisqu'aujourd'hui, votre chronique guest star nous ramène à Arnaud dans l'objectif de Yann Bucquoy. Donc, un duo belge, là.
1: Oui, alors Yann Bucquoy, anarchiste, hein, il a décapité le buste du roi Baudouin oui, sur la Grand Place. Oui. Scénariste de bande dessinée transgressive, il y en a une dont vous vous souvenez, notamment.
0: La vie sexuelle de Tintin, en
1: voilà,
0: autres,
1: exactement. Oui. Conservateur du musée du slip et réalisateur en 1996 de Camping Cosmos, deuxième volet de La vie sexuelle des Belges, dans lequel joue Arnaud. Alors, d'abord, l'action. Ça se passe l'été 86 dans un camping de la mer du Nord, donc de Westend, où un animateur détaché par le ministère de la Culture est chargé d'animer les vacanciers avec des textes de Brecht, une initiation à la poésie moderne et des conférences de l'écrivain philosophe Pierre Mertens. Mais ça se transforme rapidement en concours de beauté, concours de chansons et match de boxe, avec évidemment une friterie, un stand de bière, etc. Pendant ce temps, la femme du patron du camping, Lolo Ferrari, tente vainement de trouver le plaisir sexuel avec différents clients du camping. La fille de l'animateur culturel déboule paniquée, persuadée que le monde entier n'est qu'un gros mensonge. Et un inspecteur du ministère de la Culture propose des sucettes à des petites filles. Grand prix du festival du film Trash de Lille en 1997, il l'a bien cherché. Cela dit, au-delà, avec Camping Cosmos, on sent bien qu'Yann Bucquoy cherchait aussi à nous immerger dans une Belgique engloutie. Nombre de références à la Belgitude s'y croisant, dont un Claude Semal, hein, qui est un chanteur, un peu anarchiste aussi, en sosie presque parfait de Tintin, au micro de Radio Cosmos.
2: Radio Cosmos, bonjour.
3: Programme chargé pour ce troisième jour de réanimation culturelle du Cosmos. Sur la plage, Arnaud, notre maître nageur à tous, vous propose une initiation au Kama Sutra. Aujourd'hui, l'accouchement sans douleur.
0: Oh là là. Et donc parmi les acteurs, on vient de l'entendre justement brièvement, c'est Arnaud.
1: Oui, des acteurs et actrices, parmi lesquels également Jean-Henri Compère, Noël Godin, Fanny Anciot, Laurence Bibot, dont certains et certaines dormaient dans les tentes parmi les campeurs durant le tournage. L'équipe technique
0: magnifique.
1: Aussi,
0: bah, écoutez,
1: les budgets
0: il n'y a qu'en Belgique qu'on fait ça.
1: Bon, pas tous, hein. Oui. Lolo Ferrari était à l'hôtel. Un premier hôtel avait même refusé, figurez-vous, de l'accueillir.
0: C'est
1: enfin, ça chez nous, c'est quand même dégoûtant.
0: C'est bizarre.
1: Bon, bref, soit. Alors pour en revenir à Arnaud, il incarne le maître nageur qui, en réalité, supervise des séances de hula hoop auxquelles participe Lolo Ferrari. Séance qui va se terminer dans une caravane avec Lolo.
4: 1, 2, 3, hula hoop.
5: Ah, là, j'ai encore raté.
4: 1, 2, 3, hula hoop.
5: Moi, je fais plus ça au niveau des jambes.
4: Et alors, hula hoop?
5: Alors, rien.
1: Voilà, on est dans l'ambiance de la mer du Nord.
0: Oui, mais c'est marrant parce que même les silences, oui, s'imaginer les images.
1: Mais oui, exactement. Et on a compris que les dialogues n'étaient pas très très nombreux
0: non,
1: pour Arnaud. Hein.
0: Non.
1: Mais dans ce Camping Cosmos, donc voilà, il se trouve là avec Lolo. Mais faut savoir que Arnaud aime aussi les hommes puisqu'il se laisse draguer et embrasser par Harry, joué par un comédien qui peu de temps avant a incarné l'abbé Dan.
0: Oh mon Dieu,
1: mais Bucquoy l'a fait exprès, évidemment.
4: Si tu veux, je serai comme ton chien. L'ombre de ton chien. Ne me quitte pas.
1: Voilà, et là, on sent Arnaud très, très ému.
0: C'est merveilleux. Ça donne envie de le revoir, ceci dit. Et sur le tournage, ça s'est bien passé avec Arnaud, il s'est bien tenu.
1: Eh bien, pas sûr, si j'en crois ce que Bucquoy a déclaré il n'y a pas très longtemps, un distingué journaliste du soir, Nicolas Crous, je cite, « Un vrai dragueur de plage, Arnaud, il collectionnait tout ce qui bougeait, ça m'énervait. » et Bucquoy d'enchaîner avec un autre souvenir amer du même tonneau au sujet d'Arnaud, peut-être pendant le casting, je ne sais pas. Un jour, j'étais à l'Archiduc, célèbre bar bruxellois, avec une belle nana. Ça faisait 2 heures que je tentais d'arriver à la séduire. J'avais même commandé du champagne. Arnaud arrive, il commence par me couvrir de compliments. Ah, notre Fellini national, il bégaye. Apitoie, la demoiselle. Il demande si je bois quelque chose. On est au champagne. Ah, bah oui, on poursuit au champagne. À un moment, je vais pisser, je reviens. Il est parti avec la nana en me laissant l'addition.
0: Magnifique.
1: Tu ne peux pas lutter contre une vedette de rock. Dixit, donc Yann Bucquoy à Nicolas Crous dans Le Soir.
0: Moi, je trouve ça drôle encore.
1: Mais oui,
0: enfin, écoutez, parce que j'étais pas à la place du gars qui a dû régler l'addition. mais donc, il ne chante pas, alors, Arnaud, dans ce film.
1: Alors, s'il participe à un concours de chant, c'est assez bref, c'est pas terrible, vous voulez entendre?
0: Oui, je veux bien.
6: Et compacto.
1: Voilà.
0: Oui. C'est pas si faux, finalement. Non. C'est du Arnaud qui fait du Arnaud. Aussi.
1: Et Arnaud sur grand écran, bah, la suite, ce sera la semaine prochaine.
0: Ah, bah, c'est formidable. Et puis, les séances de rattrapage, c'est sur RTBF Audio pour les podcasts de vos excellentes séquences. Merci, Olivier.
1: Merci à vous. 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

0: et pas cher. Arnaud version chanteur. On le préfère, je pense, comme chanteur plutôt qu'acteur. On le retrouve ici. Et si vous voulez réentendre la séquence d'Olivier Monsens, rendez-vous pour la version podcast sur RTBF. Ovio, les Eagles arrivent dans quelques secondes.
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0: One of these nights, les Eagles sur Classic 21, ça nous ramenait en 1975.
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0: Denis, grande fraîcheur et quelques averses au programme de ce mardi.
2: Oui, on est clairement en dessous des valeurs de saison, Raphaël, avec pour aujourd'hui des températures qui ne dépasseront pas 7 à 13 degrés. On pourrait aller chercher 14 degrés du côté de la Flandre, avec une météo plutôt calme ce matin. Quelques petites ondées assez éparses, elles deviendront un petit peu plus fréquentes cet après-midi, dans une ambiance toujours bien fraîche pour la saison.
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0: Bonne matinée, bienvenue. Si vous arrivez, nous sommes mardi matin, le 12 mai. Vous écoutez Classic 21, il est 9h.
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0: Et on a un gros souci avec un camion, Olivia.
8: Oui, accident qui implique même plusieurs camions. C'est sur le 19 en direction de Mons, à hauteur de Jemappes. Attention, la chaussée est fermée. Vous devez ajouter pour le moment 10 à 15 minutes à votre temps de parcours. Toujours ce camion qui était en feu sur le 411 en direction de Namur, à hauteur d'Hôtel-Bas. Le passage s'effectue uniquement via la bande de gauche. Si vous tentez de rejoindre Arlon depuis la N81, depuis Messancy, vous perdez une dizaine de minutes. On poursuit, on se rapproche de Bruxelles. Vous ralentissez encore si vous arrivez par exemple depuis Liège. Ajoutez une dizaine de minutes depuis Tournai également. Arrivé sur le ring de Bruxelles, 25 minutes supplémentaires entre Grand Bigard et Zaventem, 5 à 10 minutes entre Waterloo et le Carrefour Léonard. Et puis j'en profite bien sûr pour vous rappeler manifestation aujourd'hui à Bruxelles qui débutera de 10h jusqu'à 15h. Des perturbations de circulation sont attendues sur l'ensemble de Bruxelles, avec également des secteurs à éviter. Dès 10h, tunnel Reyers sera fermé, le tunnel du cinquantenaire également, mais aussi la petite ceinture.
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9: Ceci est un message syndical. Des membres du personnel de la RTBF sont en grève aujourd'hui. Ils manifestent contre les mesures d'austérité prises par le gouvernement à l'encontre des services publics, de l'ensemble du monde du travail et des pensionnés. Les organisations syndicales dénoncent en particulier des mesures d'économie qui toucheront durement les conditions de travail du personnel de la RTBF. 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
10: Les réformes du gouvernement de Weaver, ils n'en veulent pas. En front commun, les syndicats organisent une nouvelle manifestation nationale à Bruxelles. Ce soir, elle sera sur la scène de l'Eurovision et Scylla portera avec fierté nos couleurs pour une édition marquée par le boycott de 5 pays. Tous dénoncent la présence d'Israël. Bonjour à toutes et tous. Du rouge, du vert, du bleu dans les rues de la capitale pour une nouvelle manifestation nationale en front commun. Les syndicats maintiennent la pression sur le gouvernement fédéral et dans leur ligne de mire, Baptiste Tupin, la réforme des pensions.
11: Fin des régimes spéciaux de pension pour les militaires ou les cheminots, introduction d'un malus pour les travailleurs qui partiraient plus tôt à la pension sans avoir une carrière complète. Ces mesures sont dénoncées par les syndicats depuis des mois, mais le gouvernement ne plie pas. Pour Olivier Valentin, secrétaire national du syndicat libéral, la manifestation se justifie malgré tout.
12: Là, ça a raison d'être parce que justement, il y a un certain nombre de dossiers qui sont sur la table du gouvernement, essentiellement la réforme des pensions qui a des conséquences très importantes pour énormément de personnes, que ce soit des hommes, des femmes, beaucoup.
11: Du côté de la FGTB, Bert Engelhardt estime que la pression de la rue peut encore influencer le contenu de la réforme.
13: J'ai toujours dit, les manifs, ça sert à quelque chose, non, pour les pensions. J'aimerais toujours bien mettre la pression sur le gouvernement qu'on peut encore reculer. On peut encore reculer, comme on le fait pour le Saint-Index, comment on va faire pour les pensions et les autres dossiers qui attendent. Le fait qu'on monte dans la rue, c'est un signal pour ce gouvernement de se mettre autour de la table et de donner la concertation sociale vraiment une chance et la chance qu'elle mérite.
11: La discussion sur la réforme des pensions débutera au Parlement. Alors que les manifestants défileront dans les rues, le vote du texte devrait, selon toute vraisemblance, être reporté à la demande de l'opposition.
10: Et cette manifestation nationale va entraîner des perturbations du côté des bus, des trams et des métros bruxellois. Seules 2 lignes de métro et 6 lignes de tram circulent dans la capitale. Le réseau des bus TEC est aussi perturbé en Wallonie. Du côté des avions, l'aéroport de Charleroi est à l'arrêt. À Zaventem, un vol sur deux est annulé pour les départs. D'autres secteurs tournent au ralenti. Les administrations publiques, la collecte des déchets, les parcs à conteneurs ou les prisons. Il existe bien un lien entre les inégalités économiques et le bien-être des enfants. UNICEF sort son nouveau rapport sur la pauvreté infantile dans les pays riches, les pays de l'OCDE. La Belgique n'est pas la plus mauvaise des élèves, mais elle chute au classement en matière de santé mentale et d'éducation. Dans notre pays, plus un enfant est pauvre, moins il a des bons résultats scolaires. Jonathan Crix est responsable communication pour UNICEF Belgique.
14: L'exemple le plus frappant, c'est vraiment l'éducation. Donc, si vous prenez les connaissances basiques, les connaissances essentielles, je dirais écriture, lecture, faire du calcul, etc., eh bien, dans les familles aisées, il y a 91% des enfants qui maîtrisent cela, 91%. Et si on prend les familles les plus vulnérables, les familles avec les revenus les plus faibles en Belgique, on est à 45%. C'est une différence qui est énorme et c'est d'ailleurs la différence entre ces deux indicateurs qui est la plus élevée de tous les pays qui ont été examinés. Donc c'est vraiment quelque chose qui montre qu'aujourd'hui encore, les inégalités à l'école sont importantes.
10: Et sur la santé mentale, UNICEF pointe un taux de suicide préoccupant chez les 15-19 ans en Belgique. Il est bien plus élevé que chez nos voisins français, allemands ou néerlandais. Le Hamas est accusé une nouvelle fois de violence sexuelle lors de l'attaque du 7 octobre 2023. Un rapport publié aujourd'hui par une commission d'enquête israélienne parle de violences sexuelles systématiques à grande ampleur. Ces violences ont été perpétrées par le mouvement islamiste et ses alliés lors de l'enlèvement, du transfert et de la captivité des otages israéliens. Israël qui participe ce soir à la première demi-finale du concours Eurovision à Vienne en Autriche. Cette présence israélienne a entraîné le boycott de 5 pays. L'Espagne, les Pays-Bas, l'Irlande, l'Islande et la Slovénie dénoncent la guerre et la crise humanitaire dans la bande de Gaza. Ils ont décidé de ne pas envoyer de candidats à l'Eurovision. La Belgique, elle, sera représentée par Essila et elle sera sur scène ce soir. Les jurys professionnels ont déjà voté hier soir. Maintenant, la chanteuse doit convaincre le public. Notre envoyée spéciale à Vienne, Clara Wehr, l'a rencontré pendant ses répétitions.
15: Essila échauffe sa voix. Dans quelques instants, elle montera sur scène pour une énième répétition.
16: C'est vrai que ça prépare bien et heureusement qu'on a ces répètes pour finalement se faire. On a dû réadapter la choré, etc. parce que les pas sont beaucoup plus grands, la scène est beaucoup plus grande. Donc finalement, heureusement qu'on a ces répètes.
15: Sur l'énorme scène de l'Eurovision, Essila est accompagnée de ses danseurs.
16: Vous allez voir la loge.
15: Max est impatient lui aussi de vivre le grand soir.
17: Là, je me sens vraiment prêt, mais j'ai hâte parce que le moment du show même, en fait, le moment de l'instant T, je pense que ça va être encore plus fort et encore plus grandiose.
15: Dans quelques heures, ce sera le moment. Essila défendra son titre Dancing on the Ice devant le public pour la demi-finale de l'Eurovision. Seuls 10 des 15 pays qui se présenteront ce soir seront sélectionnés. Alors forcément, la pression monte.
16: Ma famille sera là, ma team sera là et ce sera tout le travail qu'on a, process pendant ces 5 mois avec toute la team, la délégation, les danseurs. Tout va passer en 3 minutes de temps. Donc c'est vrai que ça donne l'ampleur et en même temps, ça va passer si vite que on est déjà nostalgique de se dire que c'est si rapide.
15: Et pour que ce moment se prolonge encore un peu, il faudra tout faire pour être sélectionné pour la grande finale ce samedi.
10: Et Essila n'est pas la favorite selon les bookmakers. Elle est même classée 30e sur 35. Un tapis rouge, des stars et beaucoup de films. Le Festival de Cannes débute ce soir. Les Belges seront bien présents sur la croisette. Deux films belges sont dans la course pour la Palme d'Or. Donc Coward, le dernier film de Lucas Donne, réalisateur de Girl et de Close. Virginie Efira sera présente dans deux films en compétition. Et puis dans le très prestigieux jury, on retrouve aux côtés de Demi Moore, Laura Wandel, la réalisatrice de Un Monde et de L'Intérêt d'Adam. Voilà pour les infos. Belle journée à notre écoute.
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0: Merci, et côté musique, on retrouve Queen.
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0: Et dire que cette chanson l'année prochaine fêtera ses 50 ans et elle est toujours aussi efficace en 1977. We Will Rock You, c'était Queen. Excellent mardi tout le monde, nous sommes le 12 mai aujourd'hui, il est 9h et bientôt 11 minutes, content de vous accueillir. Si vous allumez la radio, l'ordinateur, la tablette, le téléphone, puisqu'on peut nous écouter partout, que ce soit en FM, en DAB ou bien en streaming via Radio Player ou encore Ovio et Classique 21.be. En tout cas, peu importe le support d'écoute, on démarre ensemble cette nouvelle heure de Coffee and the Rocks avec Let's Work Together tout à l'heure sur le coup de 9h30 et une offre d'emploi dans le secteur de l'électricité. Donc voilà, soyez à l'écoute. C'est une offre d'emploi d'après la description ici du côté de Moucron. On en saura plus en tout cas. Tout à l'heure, on parlera avec le responsable des opérations et du développement commercial de cette société. D'ailleurs, j'en profite pour vous rappeler que si vous êtes une société qui engage, qui recrute, si vous avez des offres d'emploi et que vous galérez un peu à trouver du personnel, eh bien, on est peut-être là pour vous aider. Donc n'hésitez pas, c'est gratuit, c'est tous les jours de la semaine à 9h30 du lundi au vendredi pour vous inscrire, pour nous faire part de vos offres d'emploi. Rendez-vous sur classique21.be. Ensuite, il vous suffit de cliquer sur l'onglet qui correspond à la séquence Let's Work Together. Tout ce qu'on vous demande en échange, c'est un descriptif de ce que vous proposez, un descriptif de votre société et aussi quelques disques qu'on se fera un plaisir d'écouter, de partager ensemble aux alentours de 9h35 jusqu'à 10h. En attendant, la musique que nous, on a programmée, c'est celle de Chris Isaac ou encore de Teddy Swims qui arrive juste après.
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0: Blue Hotel, c'était Chris Isaac sur Classique 21. Côté météo, on a eu pas mal de fraîcheur hein, ce matin avec des températures même légèrement négatives sur les Fagnes et au sud de l'Ardenne. Durant la matinée, le ciel va rester instable, alternant entre éclaircies, nuages menaçants, avec même un risque de giboulée. L'après-midi, là, les nuages resteront bien présents. Ils seront accompagnés d'averses qui pourront prendre un caractère hivernal sur la hauteur de l'Ardenne. Le vent soufflera modérément depuis l'ouest. Et puis côté température, on enregistrera 7 à 8 degrés cet après-midi. Sur les reliefs, 12 à 13 degrés, pas plus dans le centre du pays, et jusqu'à 14 degrés sur la Flandre.
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Scott McKenzie en ce mardi matin sur Classique 21. Mardi matin que je vous souhaite excellent, bien évidemment, en musique. On se baladait ici dans les rues de San Francisco et on poursuit en musique à 9h25. Voici Phoenix qui arrive avec Too Young.

0: Too Young, Phoenix sur Classique 21.
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0: Olivier, on ne va pas le cacher, à 9h30, c'est le bazar avec notamment une autoroute fermée.
13: Exactement. Alors, un accident qui implique plusieurs camions sur l'E19 à hauteur de Jemappes. C'est en direction de Mons, chaussée fermée à deux niveaux. Alors, vous devez... Alors, chaussée fermée, on reprend. Chaussée fermée à hauteur de Pomerol. Seconde chaussée fermée, c'est à hauteur de Dour. Alors, du coup, déviation conseillée via la N552 et ensuite la N50. Donc je le rappelle, autoroute fermée à hauteur de Pomerol et de Dour, déviation via N552 et N50. Actuellement, vous perdez plus d'une heure, 1h30 avant votre temps de parcours, du coup à ajouter à votre temps de parcours. Donc secteur vraiment à éviter. L'autre point noir ce matin, c'est une fuite de gaz et l'échangeur du coup de Zaventem est fermé dans tous les sens. Donc vraiment aussi, secteur à éviter, tout particulièrement le tronçon Grand Bigard-Zaventem avec d'importants temps de parcours à ajouter. Alors on poursuit avec ce camion qui n'est plus en feu sur le 411 à hauteur d'Hôtel-Bas, c'est en direction de Namur. Le passage s'effectue uniquement via la bande de gauche et puis secteur à éviter aujourd'hui. À Bruxelles, manifestation qui va débuter à 10h jusqu'à 15h. On s'attend à la fermeture des tunnels arrières, cinquantenaires, mais aussi de la petite ceinture.
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0: et pour toutes les installations électriques, Gaëtan.
1: C'est bien ça. On intervient sur les installations électriques pour réduire les risques avant que survienne un incident.
0: D'accord. C'est dans les grandes entreprises que vous intervenez généralement ?
1: Essentiellement sur les grandes entreprises. Maintenant, on peut s'adresser à toute entreprise qui est intéressée à ne pas avoir d'arrêt de production. C'est vraiment l'arrêt de production qui va guider le choix du client.
0: D'accord. Et quand on parle de risque, évidemment, on pense aux incendies, mais c'est aussi les éventuels arrêts de production qui ne sont pas planifiés, parce qu'une panne, des fusibles qui sautent ou une perte électrique, ça peut engendrer justement toute une chaîne qui s'arrête. Et vous êtes là aussi pour éviter ça.
1: C'est bien ça. Donc on peut être considéré comme des équivalents de détecteurs incendie, mais on va aller plus loin, c'est qu'on va intervenir bien en amont, on va avoir des signalements de problèmes des jours, des semaines parfois avant que survienne le risque, et donc on va vraiment pouvoir aider à la planification des interventions de la maintenance, qui va pouvoir dire, voilà, on a une déviation sur cette armoire-là, qu'est-ce qu'on va faire? On va pouvoir intervenir quand la situation le permet, le week-end, la nuit, quand la production est diminuée. Et on va pouvoir effectivement prendre le temps et ne pas devoir intervenir dans l'urgence.
0: D'accord. Et ça fonctionne comment en fait? C'est un système d'alarme que vous mettez dessus, qui vous envoie en temps réel tout ce qui se passe, ou bien ce sont des contrôles réguliers?
1: Non, c'est vraiment un système qu'on installe dans le tableau électrique et qui va donner une information H24 de la situation de l'armoire. En fait, il va mesurer, il va analyser les gaz qui sont émis par les dispositifs électriques quand il commence à avoir des surchauffes à partir de 85 degrés. Et donc, on va donner l'information qu'il y a une déviation.
0: D'accord. Et vous avez des agents qui peuvent intervenir partout, parce que je vois que vous bossez dans le Benelux et aussi dans une grande partie du nord de la France.
1: Oui, c'est ça. Donc on est basé à Moucron, mais on ne s'arrête pas évidemment aux industries de Wallonie-Picard. On va bien plus loin et on intervient un peu partout en Wallonie, en Flandre et dans le nord de la France.
0: D'accord. Donc on résume, vous faites les diagnostics prédictifs, donc pour éviter les soucis, la maintenance préventive optimisée, la surveillance continue avec l'appareil dont vous nous avez parlé, et aussi vous faites bénéficier les entreprises qui font appel à vos services, de vos conseils et de votre expertise. Et vous êtes là parce que vous recrutez, justement, comme la société marche bien, vous recherchez 3 profils différents, Gaëtan.
1: Oui, donc effectivement, on est en croissance et on recherche un commercial bilingue, mais surtout pour attaquer la partie néerlandophone. On serait aussi intéressé de rencontrer un ingénieur en électricité, et ça peut être un jeune qui termine dans quelques mois son école d'ingénieur.
0: Donc ça, c'est bien, c'est intéressant, ça.
1: Et alors, un collaborateur back-office.
0: Ok, et ça consiste en quoi, back-office,
1: pour que j'en sache? Mais donc, le personnel est sur la route, va rencontrer les entreprises, faire les analyses de risque, etc. Et c'est pouvoir faire le suivi derrière, faire les devis, envoyer à notre fournisseur les analyses, les photos, etc. Et faire voyer le boulot de bureau derrière.
0: D'accord. Donc, et le commercial bilingue, donc c'est français-néerlandais, on l'a compris, mais est-ce qu'il doit avoir des connaissances en électricité ou bien vous assurez la formation?
1: Non, on va assurer la formation. Il faut quelqu'un qui
0: soit débrouillard.
1: Qui connaît un peu le milieu industriel quand même, mais il ne doit pas forcément être avec une formation en électricité incroyable.
0: D'accord, parfait. Donc on rappelle les 3 profils recherchés. Un commercial bilingue pour prospecter en Flandre. Un ingénieur en électricité, même un futur diplômé qui va sortir au mois de juin. Donc ça peut aussi marcher. C'est une belle opportunité d'ailleurs si vous êtes étudiant, que vous êtes à l'écoute. Et un collaborateur back-office, voilà, pour le travail de bureau. Donc pour vous rejoindre, ça se passe soit via LinkedIn, la plateforme bien connue pour les offres d'emploi et les CV, ou encore via l'adresse info@iq4safe, donc IQ for safe, donc info@iq4safe.com. Et de toute façon, nos infos et toutes vos infos, justement, et les 3 offres d'emploi sont disponibles sur classique21.be dans la rubrique Let's Work Together, si vous n'avez pas eu le temps de noter que vous êtes éventuellement maintenant en voiture. Gaëtan, je ne sais pas si vous avez encore quelque chose à ajouter ou si on a fait un petit peu le tour des annonces et de la société.
1: Mais on a fait le tour, mais je vous remercie pour le temps et pour,
0: bah, y a pas de souci.
1: Pour avoir transmis nos trois recherches d'emploi.
0: Bah, écoutez, on est là pour ça, si on peut vous aider là-dedans. Ça nous fait plaisir. Gaëtan, merci d'avoir été là. On va

0: Donc écoutez, la musique que vous avez sélectionnée avec notamment Imagine Dragons, c'est encore été 67 qui arrive. Belle journée Gaëtan,
1: merci,
0: au revoir.
1: Merci, bonne journée, au revoir.
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Starman, c'était David Bowie à 9h54. Et donc, je rappelle, si vous êtes une entreprise et que vous recrutez, que vous avez des offres d'emploi à proposer, n'hésitez pas à passer par nous parce que c'est gratuit pour faire la promotion de votre entreprise et en même temps, proposer des offres d'emploi. Rendez-vous sur classique21.be dans la rubrique Let's Work Together. Tout de suite, c'est juste une illusion. Voici Jean-Louis Aubert.

0: Juste une illusion, c'était Jean-Louis Aubert.
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3: 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Météo.
0: Les averses auront tendance à se propager au fil des heures, Denis.
4: En effet, les averses commencent à se multiplier actuellement et donc au courant de la journée, on va donc vivre entre moments d'accalmie et averses qui pourront prendre un aspect de giboulée sur les hauteurs de l'Ardenne. Situation qui évolue peu avec des températures toujours bien fraîches pour la saison. On ne dépassera pas 7 à 8 degrés en Ardenne, 12 à 13 dans le centre du pays et 14 degrés sur l'extrême ouest du pays.
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1: Qui se termine et Fanny arrive en studio.
2: Oui. Vous écoutez Classique 21, il est 10h.
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2: Et à 10h, on retrouve Olivia Rox, alias Aurélie, j'ai entendu tout à l'heure.
1: Non, Aurélia.
2: Vous m'avez fait rire.
1: Je l'appelais Aurélia, je ne sais pas pourquoi, je ne sais pas d'où c'est sorti, mais je l'appelle Aurélia.
4: Il n'y a personne qui travaille ici qui s'appelle Aurélia.
1: Mais non, absolument pas, je ne sais pas. Je connais une Aurélia qui est la cousine d'une cousine, mais je ne sais pas du tout.
4: Ils trouvent des excuses en famille.
1: Non, mais c'est vrai en plus, je ne sais pas toujours quoi.
2: Bon, Olivia, revenons aux choses sérieuses parce que je pense qu'on a des soucis sur les routes.
4: Oui, tout à fait, c'est assez compliqué. On va tenter d'être plus précis, plus concis que le point précédent. Donc on le rappelle, un accident qui implique deux camions sur le 19 à hauteur de Jemap en direction de Mons, chaussée fermée. Des déviations locales sont en train d'être mises en place. Dans les minutes à venir, l'autoroute 42 sera fermée à partir de Pomereux. Autoroute également 19 fermée à hauteur de Dour. Déviation via la N552 et puis la N50. Alors actuellement, la circulation est à l'arrêt avec cette autoroute fermée. On pense à vous, plus d'une heure d'embouteillage. On poursuit avec le second secteur à éviter, une fuite de gaz sur le ring de Bruxelles dans l'échangeur de Zaventem et du coup cet échangeur est fermé dans les deux sens. On poursuit avec encore des ralentissements. Bien sûr, sur ce tronçon Grand Bigard Zaventem, vous devez ajouter près de 30 minutes à votre temps de parcours. Retour au calme par contre entre Waterloo et le carrefour Léonard. Il semblerait qu'il y ait un accident qui vient de se produire à Woluwe-Saint-Étienne sur le 40, juste avant d'arriver à Bruxelles. Et enfin, on le rappelle, manifestation qui va débuter dans les minutes à venir dans le centre-ville de Bruxelles. Les tunnels Reyers, Cinquantenaire et de la Petite Ceinture sont fermés.
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6: Bonjour, ils se rassemblent Gare du Nord à Bruxelles en ce moment et vont bientôt démarrer les participants à la manifestation nationale. À l'appel de tous les syndicats, ils viennent protester dans les rues de Bruxelles contre la réforme des pensions et pour réclamer un plus grand pouvoir d'achat. Les syndicats espèrent une nouvelle forte mobilisation. Une manifestation qui provoque des perturbations, administration ou encore collecte des déchets, mais aussi les transports, bus, tram, métro à Bruxelles, en Wallonie et en Flandre sont touchés. Jetez un œil sur les sites ou applis de ces transports en commun pour savoir si votre ligne roule. Les trains, eux, circulent, mais il peut y avoir des ralentissements vu l'affluence avec les manifestants dans la capitale. Et il n'y a pas de vol à l'aéroport de Charleroi. Un vol sur deux est annulé au départ de celui de Bruxelles. L'aéroport de Bruxelles, où ce matin c'est assez compliqué d'arriver, l'autoroute pour accéder à Zaventem est fermée dans les deux sens à cause d'une fuite de gaz sur un chantier. L'aéroport vous conseille d'éviter le secteur et de préférer le train. La pauvreté se répercute sur la santé physique et mentale et l'éducation des enfants. Ce n'est pas neuf, mais c'est confirmé par le dernier rapport de l'UNICEF. Le Fonds des Nations Unies pour l'Enfance pointe les inégalités créées par les différences de revenus entre familles. La Belgique est 11e sur 41 pays dits riches. Un score correct qui veut tout de même dire que plus d'un enfant sur 10 ici vit proche ou sous le seuil de pauvreté. La Belgique qui dégringole à la 24e place pour le taux de suicide chez l'adolescent. La situation de notre pays est plus préoccupante que celle de nos voisins comme la France ou l'Allemagne. Tapis rouge déployé dès ce soir sur la Croisette, c'est reparti pour le Festival de Cannes, l'un des plus prestigieux du cinéma. Et la Belgique est représentée, avec la réalisatrice et scénariste belge Laura Vandel, qui est dans le jury. Deux films belges prétendent à la Palme d'Or, dont le dernier de Lucas Dont, déjà récompensé à Cannes lors de précédentes éditions. Et enfin, il y a aussi l'actrice Virginie Efira, qui est à l'affiche de deux films en compétition. Et puis ce soir, c'est aussi l'Eurovision à Vienne, première demi-finale, la chanteuse Essila pour la Belgique, un un concours de la chanson sous tension pour cette édition suite à la participation d'Israël. Le concours est boycotté par 5 pays. La Belgique, via la RTBF, a décidé de maintenir sa participation à cette Eurovision tout en continuant à informer de manière impartiale sur le conflit au Proche-Orient. La demi-finale sera donc diffusée sur la Une ce soir. Voilà pour les infos. Bonne matinée à toutes et tous.

0: Et ils ont réussi à faire sonner le saxophone un peu comme une guitare et la guitare un peu comme un saxophone par moment. C'était Jerry Rafferty en 1977 avec Baker Street.
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0: Bonjour tout le monde, ravi de vous retrouver. J'espère que vous êtes en forme en cette journée quelque peu chahutée. Mais rassurez-vous, Tempo se déroulera comme d'habitude. Pas de changement de notre côté. On gardera le rythme, la cadence et le tempo. Si vous êtes au boulot, courage. Si vous êtes en grève, courage. Si vous êtes en repos, courage. En résumé, ça va aller, quoi que vous fassiez. On a énormément d'excellente musique, c'est normal, c'est notre créneau. Il y aura du belge avec Girls in Hawaii, Not Dead, souvenir du très bel album Everest sorti en 2013. Il y aura Muse, la grande nouveauté Cryogen, avec un clip qui vient d'être dévoilé pour ce titre. Et on aura même du Bee Gees. Tout de suite, place à Oasis, Roll With It. Et ne manquez pas, à 10h45, la séquence sécurité avec le commissaire Kiss Kater.

0: Et quand on vit des tragédies, des pertes douloureuses, eh bien, il faut gravir la montagne après pour s'en remettre. C'est ce qu'ils avaient fait au travers de cet album Everest, sorti en 2013, Girls in Hawaii avec Not Dead. Et puis, Girls in Hawaii donc, a continué son bonhomme de chemin. Ils sont arrivés au sommet et ils peuvent toujours aller plus haut avec un nouvel album, Eldorado, qui arrivera fin septembre. Ils viendront d'ailleurs présenter cet album au Festival des Solidarités à Namur. Ils seront à l'affiche le 4 septembre. Avec Classique 21. Mon petit doigt me dit qu'on sera sûrement présent sur place. On vous fera vivre tout cela de l'intérieur et j'en suis intimement convaincue. Il y aura du Girls in Hawaii au programme. Restez donc bien à l'écoute et puis on se donne rendez-vous le 4 septembre à Namur aux Solidarités. U2 Desire, c'est la suite de Tempo.
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0: C'est ce qu'on appelle une fin de titre. Muse qui a dévoilé il y a quelques jours le clip de ce titre Cryogen, extrait de leur 10e album de Wow Signal, qui sortira le 26 juin prochain. Un nouveau clip qui nous transporte sur Europa, à savoir la lune glacée de Jupiter. Et le trio britannique nous livre là-haut une performance visuelle saisissante au pied d'une cascade rouge de sang. Un truc très apocalyptique pour un titre très space rock. Finalement, ça se tient. On va faire un petit détour par le mobile info. C'est pas super cool de ce côté-là, c'est presque apocalyptique aussi. Et puis on a rendez-vous avec Journey, on écoutera Don't Stop Believing.
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0: 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Et c'est pas super cool sur les routes Olivia Rox, surtout sur le 19.
18: Oui, tout à fait. On rappelle cet accident qui implique deux camions à hauteur de Jemap en direction de Mons. L'autoroute est fermée. Des déviations ont été mises en place, notamment la via la E40, hein, E42 qui est fermée à la sortie Pomerol. Du coup, déviation via la N552 et la N50. Autoroute également fermée à hauteur de Dour. Déviation là aussi via la N552 et la N50 avec des fils qui sont aussi en train de se former sur ces déviations. On file en direction de la capitale, on a toujours cette fuite de gaz avec du coup l'échangeur de Zaventem qui est fermé dans les deux sens. Secteur vraiment à éviter, Grand Bigard Zaventem, vous devez encore ajouter une bonne trentaine de minutes. Non loin de là, on a un véhicule en panne à hauteur de Woluwe-Saint-Etienne sur le 40 en direction direction de la capitale. Quelques coups de frein à son approche. C'est la voie de droite qui est neutralisée. Puis on le rappelle, manifestation qui a débuté à Bruxelles. Les tunnels Reyers-Centre, Cinquantenaire et Loye sont fermés en direction du centre-ville, mais aussi le tunnel Tervuren en direction du centre et le tunnel Anicordi en direction du Midi.
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Parfait, 10h41 pour rester un peu calme, tout en douceur. C'est presque une berceuse, c'était d'ailleurs presque le nom de son album sorti en 2006. Attendez, parce que c'est un très long nom d'album, ça s'appelle Sing-alongs and Lullabies for the Film Curious George. Voilà, Jack Johnson aime faire des titres tout doux, mais ses titres d'album le sont un peu moins. C'était donc en 2006, on va retrouver maintenant les demoiselles londoniennes avec Last Dinner Party, This is the Killer speaking.

0: sang tout droit sorti du bûcher, c'est le nom de leur album qui était sorti l'an dernier, From the Pyre. On écoutait This is the Killer Speaking Last Dinner Party. 10h45, nous sommes parfaitement dans les temps et j'adore ça.
1: Sécurité. Olivier Kiskater.
0: Commissaire Kiskater, bonjour.
2: Bonjour Fanny.
0: Vous avez passé de bonnes vacances?
2: Excellent.
0: J'espère que vous n'avez pas trop dépensé.
2: Ah, on a fait de son mieux, mais voilà.
0: Ben oui, les temps sont durs pour tout le monde. D'ailleurs, j'y reviens. On en avait déjà parlé juste avant les vacances, de faire des économies. Cette fois-ci, on en reparle aussi. Si on parlait des bons comportements pour consommer moins en voiture.
2: Oui, et je suis pour, d'autant plus que ce qu'on appelle l'éco-conduite, quand elle est bien réalisée, favorise aussi une conduite plus sûre. Et ça, c'est mon dada, bien entendu.
0: Sans blague, j'aurais pas deviné. Bon, allez, on commence par le sujet qui fâche, à savoir la vitesse. On peut rappeler que la consommation va vite augmenter quand on pousse un peu sur le champignon. Hein.
2: Oui, tout d'abord, dans l'absolu, les véhicules sont les plus économes à des vitesses entre 70 et 90 km/h. Au-delà, l'augmentation de la consommation se marque nettement, notamment à cause de la résistance à l'air. Ainsi, par exemple, un test canadien a montré une augmentation de 20% de la consommation entre un même parcours effectué à 100 km/h ou à 120 avec un moteur thermique. Et un autre test réalisé par des Belges aux mêmes vitesses avec un véhicule électrique montrait une différence encore plus grande de pas loin de 30%.
0: Donc réduire un peu sa vitesse, ça permet d'aller plus loin avec un plein ou une recharge, mais ça ne s'arrête pas là.
2: Non, en effet, le style de conduite, le chargement ou encore l'entretien du véhicule sont aussi des facteurs importants. Pour le style de conduite, il faut privilégier une conduite souple, sans accélération inutile, avec du respect pour les distances de sécurité et en anticipant au maximum ce qui peut se passer loin devant pour ne pas devoir freiner trop fort. On va aussi se débarrasser du poids inutile ou des accessoires qui prennent le vent. Ne laissez par exemple pas votre coffre de toit ou votre porte-vélo au-delà de leur temps d'utilisation. Ça tombe bien, on rentre de vacances, c'est le moment de les enlever. Enfin, un véhicule bien entretenu et avec des pneus à la bonne pression va aussi moins consommer.
0: Alors ça, c'est pour le bon comportement à avoir, mais le meilleur des trajets, le plus économe, c'est celui qu'on ne fait pas en voiture. On peut éviter, par exemple, de sortir 10 000 fois pour aller faire une petite course. Bah, on fait tout en une fois et si on a oublié un truc, on se débrouille avec ce qu'on a à la maison. Oui, ça demande un peu d'organisation et d'imagination, mais c'est toujours faisable. Et puis, il y a tous les autres modes de déplacement moins gourmands, bien sûr, hein, voire pas du tout gourmands, les pieds, entre autres,
2: ah oui.
0: Le vélo, entre autres, ou les transports en commun, même le covoiturage. Hein.
2: Oui, et rien qu'en faisant un peu plus attention à tout ça, on peut fameusement limiter sa consommation et en plus, on sera moins dangereux sur la route.
0: C'est parfait, voici les bons conseils du commissaire Kiskater. Vous nous revenez la semaine prochaine.
2: J'espère bien.
0: Bah ouais.
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0: Placebo ici en 2004 avec Protège-moi. Placebo, je ne sais pas si vous avez peut-être eu ça avec des groupes dans votre vie. Il y a des groupes, on les a tellement entendus à une époque qu'on sature un peu et puis ils disparaissent quelque peu des radars. Ils reviennent avec des albums qui sont toujours aussi bons, voire meilleurs, parce qu'il y a une maturité, il y a un travail derrière qui est peut-être différent de l'époque des grands succès. Et tout à coup, quand on réentend les titres, on a une émotion comme ça qui monte un truc. Et ben, voilà, je sais que, enfin, je suppose que ça vous arrive aussi. Moi, c'est ça avec Placebo. Quand je réentends maintenant Placebo, je trouve ça fantastique. Alors que je sais qu'à une époque, non pas que je leur ai tourné le dos, mais je pense que c'est une forme de saturation. Et là, ce titre, il sonne bien. Voilà pourquoi vous devriez, si vous en avez la possibilité, être au Sport Palace le 1er novembre prochain à Anvers pour aller voir Placebo en live avec Classique 21.
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0: Tom Petty and the Heartbreakers, Free Falling à l'instant sur Classique 21, ne manquez pas, 11h11 et 11 secondes j'espère. Hein. Notre moment aime le podcast de Jean-Louis Lahaye qui revient sur toute la construction, toute l'inspiration, les faits aussi divers, historiques, liés à un titre. Aujourd'hui on parlera de Good Vibrations des Beach Boys. 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

0: côté classique, 21, il est déjà 11h.
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0: Et étant donné l'étendue des dégâts, je suppose, Olivia, qu'on reparle de cet accident avec des camions sur le 19.
2: Exactement, tout à fait, Fanny. Donc, je le rappelle, à hauteur de Je m'appelle, l'autoroute est fermée, E19, en direction de Mons. Alors, on a des nouvelles. Hein. Si vous êtes coincé juste derrière à l'accident, la file est longue. La bonne nouvelle, c'est qu'on va peu à peu vous libérer. Mais selon la police, tout le monde est sorti de sa voiture. Donc, pour pouvoir vous libérer avec sécurité, patientez dans votre voiture. On a toujours également la chaussée qui est fermée, l'autoroute qui est fermée sur le 42 à hauteur de Pomerol, déviation via la N552, ensuite la N50, autoroute également fermée suite à cet accident au niveau de la sortie d'Our sur le 19, déviation là aussi via la N552 et la N50. Vous l'avez compris, secteur à éviter. Alors, bonne nouvelle tout de même, la fuite de gaz au niveau de l'aéroport de Zaventem s'est terminée. Peu à peu, les files vont se résorber. Pour le moment, ajoutez encore une bonne vingtaine de minutes, notamment entre Grand Bigard et Zaventem. La manifestation à Bruxelles a bien débuté. On le rappelle, ces tunnels qui sont fermés, tunnel Reyer, Cinquantenaire et Loye en direction du centre-ville. Le tunnel Tervuren également fermé en direction du centre. Et puis le tunnel Annie-Cordy en direction du midi. On termine avec un accident sur le réseau secondaire. C'est sur la N506 à hauteur de Blatt. Passage difficile en direction de Perruet.
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0: Ouvre grand sa grande bouche et ne laisse point tomber de fromage, méchante, crying, Steven Tyler, Aerosmith ici, c'était sur l'album Get a Grip en 1993.
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0: Et Fanny Gillard. Tout devrait bien se passer pour retrouver notre moment M à 11h11 minutes et 11 secondes. Moment M consacré à Good Vibrations des Beach Boys. Avant cela, voici Red Buttery, Mark Knopfler.

0: Country, Mark Knopfler ici en 2012, tout en douceur. Et le moment M qui arrive dans quelques instants.
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0: Eh bien voilà, nous sommes parfaitement dans les temps pour retrouver notre moment M de Jean-Louis Lay, puisqu'il est 11h11min11s.
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Aujourd'hui, je vous raconte le moment qui est à l'origine de la chanson Good Vibrations des Beach Boys. Printemps 66, Los Angeles. Je reviens de tourner. Les cris, les plages, les radios. La machine tourne. Les Beach Boys sont devenus une marque. Mais Brian, lui, ne tourne plus. Depuis sa crise de panique dans l'avion en 1964, il a décidé de rester au sol. Officiellement pour se concentrer sur la composition. Officieusement. Parce que quelque chose en lui s'est fissuré. Quand je rentre dans la maison, les rideaux sont à moitié tirés. Un piano au milieu du salon, des partitions partout et Brian, pieds nus, assis devant les touches. Il ne me parle pas de tournée. Il ne me parle pas de charts. Il me parle d'ondes. Tu sais, Mike, certaines personnes dégagent quelque chose. Je le regarde sans répondre. Il me raconte encore cette histoire que sa mère lui répétait quand il était enfant. Les gens y mettent des vibrations, positives ou négatives. On les sent, même sans les voir. À l'époque, c'était presque mystique. Aujourd'hui, il veut en faire une chanson. On sort à peine de Pet Sounds, un chef-d'œuvre, oui, mais un album dense, introspectif. Pas vraiment calibré pour la radio américaine. Et Brian veut un single. Un single qui soit plus grand que l'album, plus ambitieux qu'une chanson pop classique. Mais derrière cette ambition, il y a un nom que personne ne prononce vraiment et pourtant tout le monde y pense. Les Beatles. Depuis Rubber Soul, la compétition est silencieuse mais constante. Brian avait entendu cet album et compris que la pop venait de changer de dimension. Il avait répondu avec Pet Sounds. Paul McCartney l'avait encensé. Mais en 1966, les Beatles avancent encore, explorent, déconstruisent la forme. Brian le sait. Et cette fois, il ne veut pas simplement répondre. Il veut surprendre avant eux. Les dépasser sur leur propre terrain, le studio. Faire du single une œuvre plus audacieuse que tout ce qui circule à Londres. Il parle d'une « pocket symphony ». Je l'écoute jouer quelques accords, puis il murmure « I'm picking up good vibrations ». Je capte de bonnes vibrations. Je lève les yeux. Ah, ça c'est fort. Simple, répétitif, immédiat, et là. Là, je comprends mon rôle. Brian ressent, moi je structure. Il me parle d'une fille. Pas d'une histoire d'amour construite, juste ce moment précis où tu rencontres quelqu'un et... tu sais. Une certitude physique, presque électrique. Je commence à écrire autour de ça. I love the colorful clothes she wears. J'aime les vêtements colorés qu'elle porte. Je rends l'image plus concrète, plus accessible. Je traduis son intuition en soleil californien. Mais très vite, je réalise que cette chanson ne sera pas enregistré comme les autres. Brian découpe la musique en sections. Un couplet ici, un refrain ailleurs, un pont enregistré des semaines plus tard dans un autre studio. On travaille au Gold Star Studio, puis au Western, puis au Columbia. Les musiciens de session arrivent, repartent, les bandes s'accumulent. Le budget explose. On parle de plus de 50 000 dollars pour un single. Soit l'équivalent d'un demi-million de dollars aujourd'hui. Une somme énorme pour 3 minutes et 35 secondes de musique. La maison de disques commence à s'inquiéter. Les autres membres du groupe aussi. Car les patients. Dennis est plus instinctif. Mais moi, Mike Love, son cousin et fidèle membre du groupe depuis sa création, moi je regarde la facture. Brian, lui, ne veut rien savoir. Il cherche un son qu'il a dans la tête, un mouvement, une montée, une suspension. Puis, via le musicien Paul Tanner, il introduit cet instrument étrange. L'électrothérémine, un instrument électronique à clavier produisant un son ondulant et aérien. Une ligne mélodique fantomatique qui deviendra emblématique. Quand j'entends cette ligne pour la première fois, j'ai un frisson. C'est bizarre, hein, mais...
inoubliable. On superpose les harmonies, on multiplie les couches vocales. Brian dirige comme un chef d'orchestre invisible. Il assemble les morceaux comme un monteur de cinéma. Je commence à comprendre. Il ne veut pas enregistrer une chanson, mais bien capturer une sensation. J'insiste pour garder le refrain simple, répété. Quelque chose que le public puisse chanter. Brian me parle d'élévation, moi je parle d'accroche. Il veut une œuvre, je veux un hit. La tension est là, pas explosive, mais permanente. Parfois je me demande s'il ne va pas trop loin, s'il ne se perd pas dans sa propre ambition. Mais quand on assemble enfin les bandes, quand la chanson prend forme, là je comprends. Les ruptures ne sont pas des erreurs. Les changements de tonalité ne sont pas des accidents. Tout est pensé pour surprendre, puis rassurer, pour faire ressentir. Quand le refrain revient après le pont suspendu, c'est comme une vague qui te rattrape. Je me rappelle le moment exact où j'ai su qu'on tenait quelque chose d'unique. Pas une chanson de surf, pas une balade romantique, une expérience sensorielle. Brian avait transformé une croyance d'enfance en architecture sonore. Et moi, j'avais transformé son intuition mystique en mots que tout le monde pouvait reprendre. Quand le morceau sortira, ce qui me marquera le plus, ce n'est pas le classement. C'est cette idée que tout est parti d'une phrase qu'il m'a dite. Un après-midi, dans une maison aux rideaux tirés, certaines personnes émettent des vibrations. La résurgence au printemps 66 de cette croyance d'enfance, selon laquelle les êtres humains émettent des vibrations invisibles, et ce moment, à l'origine de la chanson « Good Vibrations », qui sortira en octobre 1966 sur « Smile et Smile », le 12e album studio des Beach Boys.

J'aime les vêtements colorés qu'elle porte et la façon dont la lumière du soleil joue dans ses cheveux. À première écoute, Good Vibrations semble simple. Une énergie lumineuse, des harmonies typiquement californiennes. Pourtant, sous cette surface solaire se cache une construction d'une complexité inédite pour un single pop de 1966. Good Vibrations ne raconte pas une histoire d'amour au sens narratif du terme. Il n'y a là ni intrigue, ni conflit, ni évolution relationnelle. La chanson repose entièrement sur une sensation immédiate, celle d'une connexion instinctive entre deux êtres. Le narrateur ne dit pas qu'il aime, il dit qu'il ressent. Il capte quelque chose d'invisible, une énergie, une onde. L'amour n'est pas décrit comme une construction progressive, mais comme une perception soudaine, presque physique. La chanson célèbre ce moment précis où l'on comprend sans explication, où l'on ressent avant d'analyser. Elle parle d'intuition, d'attraction magnétique, d'une évidence intérieure. L'amour devient une fréquence à laquelle on se connecte. Dans le contexte de 1966, cette idée résonne fortement. On entre dans une époque où l'on parle d'énergie, de conscience, de perception élargie. Good Vibrations capte cet esprit naissant sans jamais le formuler explicitement. Les paroles décrivent des éléments concrets, des vêtements colorés, la lumière dans les cheveux, un sourire doux, autant de détails qui servent de déclencheur sensoriel. Ils ne racontent pas ce que fait la jeune femme, ils traduisent ce qu'elle dégage.

capte de bonnes vibrations. Elle me donne des sensations. Musicalement, Good Vibrations est révolutionnaire pour 1966. Construite de manière modulaire, la chanson assemble des sections enregistrées séparément, d'où ces brusques changements d'ambiance et de tonalité. L'électro-thérémine apporte sa ligne ondulante mythique et donne au morceau sa dimension futuriste et psychédélique. Les harmonies vocales atteignent un sommet de sophistication. Avec Good Vibrations, Brian Wilson fait du studio un véritable instrument. La production devient partie intégrante de la composition. Dès sa sortie en 1966, le single devient numéro 1 aux États-Unis et au Royaume-Uni. Le succès est immédiat et massif. Mais au-delà des chiffres, c'est l'audace artistique qui impressionne. Un single coûtant l'équivalent d'environ un demi-million de dollars aujourd'hui est inédit à l'époque. Le morceau prouve qu'un titre court peut contenir une ambition symphonique. Il redéfinit les standards de production pop. Good Vibrations est aujourd'hui considéré comme l'un des singles majeurs de l'histoire de la musique populaire. Il influence toute une génération d'artistes, y compris les Beatles, dans cette conversation créative permanente entre Londres et la Californie. Paul McCartney dira plus tard que c'était l'une des plus grandes réalisations pop jamais enregistrées. La chanson marque aussi un tournant dans la carrière de Brian Wilson. Elle représente à la fois un sommet créatif et le point d'entrée vers des ambitions encore plus radicales. Elle symbolise le moment où la pop cesse d'être uniquement un divertissement pour devenir laboratoire sonore. Good Vibrations transforme une sensation intime en architecture sonore audacieuse. Elle prouve qu'un simple ressenti peut devenir une œuvre ambitieuse, innovante et universelle. Avec ce morceau, la pop change d'échelle. Elle ne décrit plus seulement l'amour, elle le fait ressentir.

0: Et voilà, maintenant vous savez tout, surtout sur ce titre extrait de l'album Smiley Smile des Beach Boys en 66. C'était Good Vibration. Et quel titre, dites. Bon, c'est pas cool du tout sur la route. Et donc, je me suis dit qu'on allait prendre un tout petit peu d'avance. Et d'ores et déjà, dans un instant, après une petite pause, passer au mobile info. Sachez que dans la foulée, si vous êtes bloqué dans les fameuses files de l'E19, vous aurez ceci à écouter. Voilà. Petite intro spirituelle. Puis ce sera la fête dans la voiture. En tout cas, je ne vous promets pas la fête. Je vous promets en tout cas Electric Light avec Shine a Little Love dans la suite de Tempo.
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0: Olivier, on a toujours du mal à y croire, mais dans les fameuses files de l'E19, il y aurait... une dizaine de véhicules en panne?
9: Bon, effectivement. Récapitulons. On a cet accident qui implique 2 camions sur l'E19 en direction de Mons à hauteur de Jemap. Chaussée fermée. Dans ces files, longue file, mais peu à peu, vous pouvez quand même passer. On vous a laissé une bande pour dégager ces nombreuses files. On a donc effectivement des véhicules qui sont tombés en panne. La police demande donc, si vous êtes à l'arrêt, de couper totalement votre véhicule. Et pas uniquement d'enclencher votre bouton start and stop. Alors, on a toujours ces déviations également, avec l'autoroute qui est fermée à hauteur de la sortie Pomerol. On a du coup la déviation via la N552, ensuite la N50. Autoroute également fermée à hauteur de la sortie Dour. Là aussi, déviation via la N552 et la N50. On me signale que dans ces déviations, énormément de ralentissements, plus d'une heure apparemment, avec la déviation à hauteur de Dour. Donc vraiment un secteur totalement pour le moment à éviter et ça risque de durer. On termine avec Bruxelles. Manifestation bien entendu, on vous en parle depuis ce matin. L'ensemble des tunnels à Bruxelles sont presque fermés. Donc on parle des tunnels de la Petite Ceinture, tunnel Reyers, Tervuren, Cinquantenaire, Éloi, en direction du centre-ville. On termine avec quelques ralentissements sur le ring de Bruxelles. Une bonne dizaine de minutes entre Strombeek, Bevers et Villevorde en direction de Zaventem.
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0: Là, on était sur l'album Plate Couture de Matmata, sorti en 2017 avec le titre Marée Haute. Mais il y a quelques semaines à peine, Matmata a sorti un nouvel album, un album de reprises, 20 chansons, 10 langues, 3 siècles de musique. Ça s'appelle Lambardé, un album donc foisonnant, hein, qui traverse les styles, les périodes, les cultures. Un disque donc qui assume toute cette diversité, ce côté même peut-être parfois déroutant. Et sur un album sur lequel on retrouve des invités très très VIP, bien sûr. On voulait a présenté et offert le week-end dernier, hein, week-end 2 et 3 mai, et je vous conseille d'aller explorer ces reprises haute en couleurs de Matmata qu'on écoutait ici avec Marée Haute.
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0: ça y est, on peut le dire. J'en pouvais plus. C'était long, c'était très long. Mais c'était bon aussi de vivre avec ce secret. Guinzou sera au Festival Classique 21 le 6 juin prochain. Ça va filer, hein? Dernière ligne droite. Je peux vous assurer qu'ici, on entend parler à l'étage constamment parce qu'on est dans les derniers préparatifs. Enfin non, dans l'absolu, tout est prêt depuis longtemps. Mais là, voilà, on sent la pression qui monte et on n'est pas peu fiers d'avoir Guinzou tout en haut de cette affiche pour le Festival Classique 21. Rendez-vous le 6 juin au Louvre Expo à La Louvière. Il n'y aura pas que Guinzou. Il y aura aussi Les Monstros. À force d'avoir dû retenir ce nom constamment, maintenant que je peux le dire, je suis toute perturbée. Il y aura Les Monstros. Il y aura Steve Barrow. Il y aura Behind the Pines. Il y aura Axel Bauer. Et il y aura Guinzou. Vivement le 6.
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0: Et nous voilà prêts pour le combat. C'était Survivor avec Eye of the Tiger. Marie-Amélie Mastin est arrivée
1: Fanny.
0: En pleine forme.
1: Mais oui, ça m'est voilà.
0: Oui, hein,
1: ça
0: vous êtes arrivée
1: comme ça.
0: Ça y est, mode winner
1: oui,
0: ici, Fanny. Oui, mode. Et qui va gagner la lunchbox?
1: Ah ben, ça dépend.
0: Parlons-en.
1: Voilà, exactement. On va prendre un candidat ou une candidate avec nous et puis on verra bien si elle ou si il repartira avec la petite lunchbox.
0: Et quoi, il y a des questions et tout ça?
1: Alors en fait, tous les jours, on cherche un aliment qu'on pourrait glisser à la limite dans la lunchbox. Donc soit quelque chose qui se mange, soit quelque chose qui se boit. On a trouvé un titre en lien avec cet aliment et il faut reconnaître alors soit la chanson, soit l'aliment, mais bon, pas de panique, hein, j'aide bien.
0: Vous faites ça à quelle heure? Comme ça, j'écoute,
1: à
0: je
1: 12h45.
0: Joue. Je fais ça tous les matins aussi avec Raph, je joue au quiz dans ma voiture.
1: Exactement.
0: Ok.
1: Sur le parking avant d'arriver. Pareil.
0: Voilà. Ok, on a les mêmes habitudes. Bon, ben je vous laisse, vous, votre lunchbox et les auditeurs de Classique 21, prenez-en bien soin.
1: Mais bien sûr.
0: J'ai fait ce que je pouvais pour les mettre bien, donc à votre tour maintenant. Avant cela, la météo, et c'est tout de suite.
2: 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Bonjour Fanny, bonne journée à tous. Voici une journée partagée entre éclaircies et passages nuageux. Une journée bien fraîche avec des températures largement en dessous des valeurs de saison. 7 à 8 degrés seulement sur les hauteurs de l'Ardenne, 12 à 13 dans le centre du pays, 14 degrés pour la Flandre. On est en dessous des 17 à 18 degrés que l'on est en droit d'attendre à ce moment de l'année. La tendance, quelques averses l'après-midi essentiellement sur la moitié est du pays. Des averses qui vont se multiplier ce soir et la nuit prochaine. On les retrouvera demain. Elles pourraient même prendre un caractère orageux et plus soutenu. Les températures iront de 10 à 15 degrés dans une ambiance plus venteuse.
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1: Un petit point pour voir comment ça évolue sur le 19 et j'accueille Olivier Rox. Bonjour.
5: Bonjour Marie-Amélie, bonjour tout le monde. Alors effectivement, on refile sur le 19, accident, je le rappelle, entre deux camions à hauteur de Jemappes, c'est en direction de Mons, le dépannage est en cours. Vous circulez désormais, bonne nouvelle, sur une bande, du coup les fils se résorbent peu à peu, lentement, en amont de l'accident, et attention, dans ces fils, plusieurs véhicules seraient tombés en panne. Des déviations locales ont été mises en place, avec la fermeture de l'E42 à hauteur de la sortie Pomerol. La déviation se fait via la N500 52 et la N50. Autoroute également fermée E19 à hauteur de la sortie d'Our. Là aussi, déviation via la N552 et la N50. Dans ces déviations, nombreuses files également. Donc vraiment, c'est un secteur à éviter. On poursuit avec un camion qui était en feu sur le 411 à hauteur d'Hôtel-Bas en direction de Namur. La chaussée est actuellement fermée le temps du dépannage, mais pas de file par contre à signaler. Et puis on termine à Bruxelles avec cette manifestation et la fermeture de nombreux tunnels dans le centre-ville. Le tunnel de la Petite Ceinture en direction du Midi, mais aussi les tunnels Rayer, Stervuren, Cinquantenaire et Loye en direction du centre.
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1: Et à 12h02, nous allons passer aux infos avec Marie-Laure de Kerckhove. Bonjour.
8: Bonjour à tous, vous venez de l'entendre, c'est jour de grève et de manifestation nationale aujourd'hui. Plusieurs milliers de manifestants ont pris le départ de la manifestation à 11h20 à la gare du Nord à Bruxelles pour rejoindre la gare du Midi. Dans le cortège, une prédominance de vert et de rouge, les couleurs des syndicats socialistes et chrétiens, mais le syndicat libéral est présent aussi. Les syndicats manifestent contre les réformes du gouvernement Arizona. La grève touche de nombreux secteurs, côté aéroport, celui de Charleroi,
9: Charleroi est à l'arrêt. Pas de vol ni au départ ni à l'arrivée. En ce qui concerne le TEC, le réseau est perturbé à des degrés divers selon les villes wallonnes concernées. Liège étant celle où les perturbations sont les moins importantes. La société de transport public wallonne invite les usagers à consulter letec.be ou l'application avant de voyager. La STIB est très perturbée. Même conseil, consultez l'application STIB.be si vous devez prendre un tram, un métro ou un bus. L'aéroport de Bruxelles National est à nouveau accessible. L'autoroute A201 a été rouverte à la circulation. Elle a été fermée pendant 1h30 ce matin à cause d'une fuite de gaz sur un chantier routier. Le gouvernement s'en tient à la formule de plafonnement de l'index qui se trouve dans la loi programme. C'est ce qu'a déclaré le ministre des Affaires sociales, Frank Vandenbroucke, en séance plénière à la Chambre ce matin. Les partenaires sociaux avaient proposé une formule de rechange à propos de laquelle il n'y a pas eu de consensus car elle ne permet pas de rencontrer les objectifs budgétaires poursuivis, dit le ministre. Keir Starmer restera à son poste en dépit des pressions qu'il subit pour organiser son retrait. C'est ce qu'annonce son cabinet après une rencontre entre le Premier ministre britannique et son équipe ce matin. Le pays attend de nous que nous continuions à gouverner. C'est ce que je fais et ce que nous devons faire en tant que gouvernement, dit le Premier ministre dans un communiqué. Ce matin, le secrétaire d'État avait présenté sa démission pour pousser le Premier ministre à démissionner. Voilà pour les infos. Bel après-midi à notre écoute.

0: Frankie Goes to Hollywood avec Relax. De quoi bien démarrer notre lunch around the clock ensemble. C'était un titre de 1984. Bon mardi à vous tous. Très heureuse évidemment de vous retrouver pour cette petite pause de midi. J'espère que votre matinée s'est bien passée. C'est Evanescence qui prend la suite de notre programmation avec Bring Me to Life.
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0: 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C'était Bring Me To Life, ici sorti en 2023. 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

Paul Simon avec Late in the Evening. Sachez que après-demain, jour férié, jeudi de l'Ascension, 14 mai, eh bien on va vous proposer dès 15h les meilleurs moments du Mythic Live de Simon & Garfunkel à Central Park sur Classique 21. Et ce, seulement quelques jours après les concerts de Paul Simon chez nous à Bruxelles. Il est 12h18, bon temps midi avec nous. C'est l'heure de parler de ce nouveau quiz qui va vous permettre de repartir avec notre jolie boîte repas en inox, la Lunchbox, aux couleurs de notre émission Lunch Around the Clock. Elles sont à gagner tous les midis grâce à notre nouveau jeu. C'est un petit quiz, vous l'avez peut-être entendu hier, dans lequel on cherche un aliment. Alors rien de bien compliqué, hein, vous l'entendrez. 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

0: En 1981, Robert Plant, ancien chanteur alors de Led Zeppelin, va former The Honey Drippers pour explorer un peu plus le rhythm and blues avec Jimmy Page, son ex-compagnon bien sûr de Led Zeppelin, Jeff Beck des Yardbirds et Ernest Chataway, guitariste d'origine de Judas Priest. Ils vont sortir un seul EP, ce sera ce The Honey Drippers Volume 1 en novembre 84. On écoutait Rocking at Midnight et Sam Barber aussi avec son nouveau titre Borrowed Time.
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0: Et nous reparlons de l'E19, Olivia.
2: Oui, tout à fait. On le rappelle, les suites de cet accident qui impliquait deux camions déjà ce matin. C'était au tord de Jemappes en direction de Mons sur l'E19. La chaussée est fermée, mais peu à peu, on est en train de laisser passer ces automobilistes qui sont restés des heures coincés dans leur véhicule. Donc, on les laisse passer sur une bande. Ensuite, nettoyage de la chaussée. Et on parle de réouverture d'ici 13h30, 14h. On a toujours des déviations qui ont été mises en place avec du coup une autoroute fermée, la E42 à hauteur de la sortie Pomerol, déviation via la N552 et la N50, là-bas vous perdez une quinzaine de minutes, autoroute aussi fermée sur le 19 à hauteur de Dour, déviation également via la N552 et la N50, là beaucoup de ralentissements tout de même, hein. Donc vraiment un secteur à éviter d'ici 14h, ça devrait peu à peu tout ça rentrer dans l'ordre. On avait un véhicule en feu, un camion en feu ce matin sur le 411 en direction de Namur à hauteur d'Hôtel-Bas. Alors, il n'est plus en feu, mais il est en cours de dépannage. Vous circulez uniquement en voie de droite, pas de fil, même s'il y a quelques ralentissements en amont. Et puis, on termine bien entendu avec cette manifestation à Bruxelles. Elle se terminera vers 15h. Nombreux tunnels sont fermés dans le centre-ville. Les tunnels de la Petite Ceinture en direction du Midi. Le tunnel également entre le Botanique et Rogier en direction de la Basilique. Et enfin, le tunnel Reyers-Tervuren et Cinquantenaire qui sont fermés.
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0: Lewis Capaldi, qu'on connaît évidemment pour son tube Someone You Loved, qui avait ajouté cette ballade à la réédition de luxe de son EP Survive. Ça s'appelle Stay Love. Il est 12h40, l'heure de notre jeu pour la Lunchbox, et j'accueille Aurélie. Bonjour.
1: Bonjour.
0: On est ravis de vous accueillir à l'heure du temps de midi. Alors, je ne sais pas, est-ce que vous êtes en pause midi, là, justement, pour l'instant?
1: Ah, c'est même encore mieux. Je suis au restaurant avec mon mari.
0: C'est vrai.
1: Voilà, exactement. Les enfants sont à l'école et voilà.
0: Ah, excellent. Hier, on a eu un chef de cuisine. C'est un pur hasard. Et puis aujourd'hui, vous êtes vous aussi dans un restaurant.
1: Ah, mais je suis aussi cuisinière.
0: Ah, ben voilà. Mais enfin, est-ce que... Alors, je précise pour les autres personnes qui auraient envie de jouer, ce n'est pas un critère de sélection pour pouvoir jouer à notre quiz. Mais ça, c'est amusant. Donc, c'est votre resto à vous, alors?
1: Ah non, pas du tout. Non, ici, on est dans un restaurant didactique tout près de l'école des enfants.
0: D'accord.
1: Et donc, voilà. C'est un restaurant qui fait travailler des personnes qui se remettent à l'emploi, en fait.
0: Ok, très bien. Et vous êtes dans quelle région?
1: Walcourt.
0: Ah, Walcourt. Ok. Et vous êtes aussi chef dans un restaurant ou bien comment ça se passe pour votre métier à vous?
1: Moi, actuellement, je ne fais pas le boulot de chef, mais je travaille dans une cuisine de collectivité.
0: Ah, voilà, très bien.
1: C'était ça mon but et je suis dans un centre ADEPS.
0: Ok. Très bien. Dans la même région, j'imagine.
1: Exactement. Froid-Chapelle. Un lieu magnifique pour te suivre. Veulent venir, c'est vraiment chouette.
0: Très bien. Parfait. Aurélie, bah écoutez, on ne va pas vous sortir complètement de la cuisine puisque pour notre petit jeu ce midi, eh bien, on est à la recherche d'un aliment et le premier indice que je vais vous donner est musical. Donc, je vais d'abord vous diffuser un extrait. Si vous reconnaissez soit l'interprète, soit le titre, et surtout ce qu'on cherche, vous l'avez compris, c'est l'aliment qui se cache entre les lignes. Est-ce que vous êtes prête? Est-ce que je vous diffuse cet extrait?
1: Je suis prête.
0: On y va.

0: Meatloaf.
1: Mais oui, voilà Meatloaf, vous n'avez même pas besoin de l'indice, c'est encore mieux. Meatloaf qui en français signifie pain de viande. Voilà, oui. Comme ça, voilà. Et alors en plus pour la petite anecdote, c'était pas très sympa, mais c'est comme ça que son papa l'appelait. Bon, voilà, parce qu'apparemment il avait, mais oui, il avait un physique apparemment un peu disgracieux, donc j'espère qu'il l'a pas trop mal pris, mais en tout cas, il en a fait, il a pris le contre-pied en choisissant comme pseudo. Mais c'est pas très sympa, on est bien d'accord.
0: Le pauvre coco.
1: Oui, c'est ça. Voilà, bon, ça lui a porté chance quand même du côté musical, heureusement, peut-être oui. Revanche sur la vie. Mais voilà, donc Meatloaf qui aujourd'hui en plus vous fait gagner notre lunchbox en inox. Donc si jamais vous ne mangez pas dans la cuisine ou que vous avez envie de ramener peut-être quelque chose chez vous, ben vous aurez l'ustensile parfait avec évidemment l'inscription Lunch Around the Clock dessus.
0: Oh, merci beaucoup. Je suis ravie d'avoir pu jouer avec vous.
1: Ah bah tant mieux. On est ravis d'avoir partagé ce moment aussi avec vous, Aurélie.
0: Et si je puis me permettre pour vous, Marie-Amélie, dites-moi. Juste un petit mot. Vous êtes la présentatrice de Classique 21 qui m'a fait vraiment me rendre compte que vous nous disiez chacun quelque chose de votre façon d'être,
1: C'est gentil,
0: de votre personnalité.
1: Ça.
0: Et franchement, je pense que c'est pour ça que les gens aiment écouter la radio. De manière générale, mais moi j'aime bien Classique 21. Et chez chacun d'entre vous, on retrouve quelque chose. Et chez vous, c'est vraiment le côté vitaminé et doux.
1: Ah, oh, très bien. Je le prends.
0: Alors j'ai l'occasion de vous le
1: dire. Oui, ça me fait
0: très
1: plaisir.
0: Ah, ben oui, voilà. Et moi, je suis très heureuse d'avoir eu l'occasion de vous le dire en
1: c'est
0: live.
1: En antenne,
0: enfin,
1: en plus.
0: Voilà, en vrai, quoi. En plus, sur antenne.
1: Oui, c'est ça. Ben merci beaucoup, Aurélie, ça me touche beaucoup. C'est vrai qu'on adore partager notre passion et on essaye justement de que ce soit communicatif et donner de la bonne humeur et peut-être un peu de courage là où certains en ont besoin quand on écoute la radio.
0: Yes, et ben là je trouve que vous êtes forts tous.
1: Ah ben très bien, je passerai le mot à l'équipe, ça leur fera plaisir aussi.
0: Merci beaucoup.
1: On vous embrasse et votre mari aussi évidemment, puisqu'il était à côté de vous je pense.
0: Oui, il est tout prêt en effet.
1: Super.
0: Tout bien.

0: bientôt, Aurélie. Merci à vous.
1: À bientôt. Merci, au revoir.
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0: Et nous passons à notre double séquence live avec un tout premier album live à l'époque pour Louise Attaque qui avait été enregistré en 2023 à l'Accor Arena qui mélangeait de grands classiques du répertoire et puis des petites surprises comme par exemple un duo inédit avec M pour une reprise de Francis Cabrel. Nous c'est Louise Attaque qu'on va écouter avec Léa d'abord et puis La Nuit Parisienne ensuite.
18: C'est Léa.

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0: Les nuits parisiennes, Louise Attaque, on écoutait aussi avec Léa, deux extraits de cet album qui s'appelait Amour au pluriel. Gaëtan Roussel sera d'ailleurs le 6 septembre à Namur à l'affiche du Festival Les Solidarités.
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0: Shadow of the Day, Linkin Park, qu'on verra en tête d'affiche de Warner Park Live. C'est évidemment complet pour le 28 juin avec Classic 21. Il y avait les Baby Shambles aussi, ce groupe formé en 2003 par Peter Doherty, alors ancien membre des Libertines. On écoutait Delivery. Merci d'être avec nous. Bon temps de midi. On est ensemble sur Classic 21 jusqu'à 15h. Et à 13h, il est temps d'accueillir pour la suite Amandine Aymard.
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0: Mais oui, bonjour Amandine.
2: Bonjour Marie-Amélie, bonjour à toutes et tous.
0: On repart, j'imagine, sur le 19.
2: Mais oui, c'est vrai que c'est compliqué depuis ce matin à cause de cet accident impliquant plusieurs camions sur cette 19 en direction de Mons. À hauteur de Jemappes, la chaussée reste fermée avec un trafic qui est à l'arrêt. Des déviations qui sont en place, notamment via le 42 qui est fermé à hauteur de la sortie Pomerumble. Mais donc vous passez via les nationales 552 et 50. Comptez 15 minutes perdues dans cette déviation. Ça coince aussi fortement dans la déviation via la nationale 552 et la nationale 50 venant de l'E19 à hauteur de la sortie d'Our. Comptez là 50 minutes. Et puis du côté de Bruxelles, on a cette manifestation en cours depuis 10h et ce qui jusqu'à 15h avec des perturbations qui sont attendues, notamment dans le secteur de la gare du Nord, du boulevard du Jardin Botanique, de la petite ceinture, de la gare du Midi, avec également comme conséquence deux tunnels qui sont fermés, les tunnels RER, c'est cinquantenaire.
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0: Le talentueux touche à tout. Beck qui revient à ses premières amours avec le très doux Bright Lonesome. On avait Speed of Sound aussi, Coldplay.
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On se réjouit de l'avoir sur scène avec un show tout spécial pour notre festival. Ce sera à Louvre Expo le 6 juin prochain. Tive Barreau, Very First Morning. Un festival qui affiche complet, hein, vous le savez, avec Ginzou, Axel Bauer, Tive Barreau bien sûr, mais aussi Les Monstros et Behind the Pines. Il n'y aura pas de zone VIP, on sera tout près de vous. Hein. Toute l'équipe sera là évidemment. On vous attend nombreux avec bonne humeur, ambiance comme toujours. Et une émission spéciale aussi qu'on fera en direct depuis ce Louvre Expo. Il est 13h22, merci d'être avec nous avant de prendre quelques nouvelles de ce qui se passe sur nos routes, puisque je sais que vous êtes nombreux à être coincés sur le 19. Eh bien, on écoute Take On Me. Ah ah.

0: à l'instant avec Take On Me.
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0: Amandine avec nous, avec des nouvelles toutes fraîches, vous me le disiez, de l'E19.
15: Oui, et ça sent la fin sur l'E19. Donc, pour rappel, il y avait un accident impliquant plusieurs camions qui s'est produit ce matin, donc sur cette E19 Valenciennes-Mons à hauteur de Jemappe. La chaussée a été fermée de nombreuses heures et visiblement, elle est en cours de réouverture. Les camions ont en tout cas été dépannés, donc ça devrait rouvrir à hauteur de Dour en direction de Mons dans les prochaines minutes, si ce n'est déjà fait. Et puis sur l'E42 aussi, la chaussée avait été fermée avec une déviation pour éviter que les gens ne s'engouffrent sur l'E19 et donc à hauteur de la sortie Pomerol. Là aussi, ça devrait être dégagé dans les prochaines minutes. Donc, bonne nouvelle si jamais vous devez passer par là ou si vous êtes coincé encore dans ces bouchons. Ce n'est plus qu'une question de minutes avant que ça ne soit donc résolu. Et puis par contre, du côté de Bruxelles, toujours en cours cette manifestation avec des impacts sur le trafic. Il faut éviter les secteurs de la gare du Nord, du boulevard du Jardin Botanique, de la Petite Ceinture ainsi que de la gare du Midi. On a également toujours deux tunnels qui restent fermés au trafic. Il s'agit des tunnels Reyers et Cinquantenaire.
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0: Even in the Quietest Moments, Supertramp en 1977. On avait aussi Texas avec Summerson, alors que Charlene Spiteri, vous l'avez entendu, fait les chœurs sur le tout dernier titre de Paul McCartney et Ringo Starr. Elle n'est pas la seule, puisqu'il y a aussi Chrissy Hynde des Pretenders. C'est Tanguy Aurel qui arrive dans un instant pour nous faire découvrir, comme chaque semaine, la signification d'une chanson d'amour. C'est un peu notre tradition du mardi. Aujourd'hui, un magnifique titre que vous connaissez tous. On en parlera juste après ceci.
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0: On baisse un peu les lumières, on parle d'un amour fragile, d'un cœur qui hésite avec vous, Tanguy.
16: On est en 1991, Marie-Amélie en sort cette chanson.

0: Genesis avec Hold On My Heart.
1: Ou en français, Accroche-toi, mon cœur.
0: Rien que le titre, là, on sent déjà la peur de souffrir.
1: Exactement, ici, on n'est pas dans le coup de foudre. On est face à quelqu'un qui a déjà aimé et qui a déjà perdu. On ne sait pas ce qui s'est passé. Est-ce que c'est une rupture, un départ ou peut-être même une disparition? Non, mais une chose est claire, la personne qu'il a aimée sera toujours avec lui.
0: Alors, est-ce qu'il parle, du coup, à son propre cœur?
1: Oui, c'est bien vu. Il se parle à lui-même. Il se dit, fais attention, retombe pas trop vite, ne montre pas tes larmes. Il a peur, en réalité, de s'ouvrir à nouveau à quelqu'un et de revivre la même douleur.

0: Et pourtant, il n'est pas fermé à l'amour.
1: Non, et c'est ça qui est touchant. Il dit en substance, si je dois retomber amoureux, alors protège-moi. C'est un homme qui avance, mais avec prudence, qui garde le souvenir de son ancien amour comme une présence silencieuse.
0: Beaucoup pensent que c'est une chanson très Phil Collins.
1: Alors, vous avez remarqué que depuis le début, je dis bien « il », sans trop mentionner le nom. Et c'est vrai que la voix de Phil Collins est centrale. Hein. Mais le morceau est coécrit par Tony Banks, le claviériste du groupe, qui a toujours revendiqué la paternité de la structure. Et derrière cette douleur apparente, il y a une vraie tension émotionnelle. Un

0: cœur qui veut aimer mais qui se retient. Et ce qui est important, ce n'est pas une chanson sur une histoire précise. Non, c'est une chanson sur l'après, sur le moment où on se demande « Est-ce que je suis prêt à recommencer ?»
1: Presque un dialogue intérieur mis en musique.
0: Oui, un homme face à son passé, face à ses cicatrices et face à cette idée que l'amour peut revenir, mais qu'il faudra être courageux pour l'accueillir.
1: Finalement, c'est une chanson d'espoir discret.
0: Un espoir fragile, celui d'un cœur qui tremble, mais qui n'a pas renoncé.
1: Et on va laisser ce cœur battre encore un peu sur Classique 21 avec Genesis, Hold On My Heart.
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0: Hold on my heart, Genesis. Merci à Tanguy, direction l'application Ovio pour réécouter cet épisode et tous les précédents. Évidemment, c'est gratuit en téléchargement.
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0: L'album s'appelait Agents of Fortune, Blue Oyster Cult ici en 1976 avec Don't Fear the Reaper, Renaud aussi dès que le vent soufflera. Renaud qui fête 50 ans de carrière, il y a de quoi voir hein, d'ailleurs sur l'application Ovio, un documentaire réalisé par sa fille Lolita Séchant dont il est question, il était invité aussi chez nos collègues de Vivacité. Tout ça vous attend sur le site aussi, RTBF Actu. Et il est 14h.
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0: Avant toute chose, des nouvelles des routes avec Amandine Aymar.
2: Et des bonnes nouvelles du côté de l'E19 à hauteur de Jemappes. Pour rappel, il y avait eu un accident impliquant deux camions qui s'étaient produits à cet endroit en direction de Mons avec une chaussée fermée pendant de nombreuses heures. La chaussée est à présent rouverte. Les déviations sont terminées également. Les fils se résorbent peu à peu, mais il faut encore compter tout de même 30 minutes là où ça coince, notamment sur la Nationale 50 entre Autrage et Saint-Guilain. Donc encore un petit peu de patience. Toutes ces files devraient se résorber prochainement. Par contre, on a un accident qui vient de se produire sur la Nationale 98 à hauteur de Jemappes-sur-Sambre. Soyez vigilants, c'est la voie de droite qui est neutralisée en direction de Ligny. Et puis d'autres bonnes nouvelles aussi en direct de Bruxelles. La manifestation est terminée. Tous les manifestants, en tout cas, sont arrivés au lieu de fin de la marche. Et tous les tunnels sont également rouverts à la circulation.
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5: Bonjour à tous. Nous ne voulons pas d'un gouvernement qui vante la concertation sociale quand ça l'arrange et qui l'ignore quand ce n'est pas le cas. C'est ce qu'a déclaré le président du syndicat libéral ce matin devant 40 000 personnes rassemblées devant la gare du Nord pour participer à la manifestation nationale de ce mardi. Manifestation pour protester contre les réformes du gouvernement Arizona. Avant lui, ses collègues des syndicats socialistes et chrétiens avaient dénoncé le refus du gouvernement fédéral de tenir compte de la proposition alternative du groupe des 10 sur l'indexation des salaires. La manifestation s'est déroulée dans une bonne ambiance. Vers la fin du cortège, des activistes antifascistes se sont arrêtés face au siège du MR pour y lancer des pétards et autres projectiles, mais sans que cela ne mène à des affrontements. La manifestation nationale est assortie d'une grève nationale qui perturbe de nombreux secteurs, en premier lieu les transports et les administrations publiques. La grève est bien suivie aussi dans les services de collecte de déchets à Bruxelles, où la moitié seulement des camions sont sortis ce matin. La priorité a été donnée aux sacs blancs. 92% des tournées consacrées à ces sacs ont pu être réalisées. Du côté des Recyparcs en Wallonie, la grève a été très suivie également. Le passager espagnol du MV Ondius, rapatrié dimanche à Madrid, où il a été diagnostiqué positif à l'antivirus, présente désormais des symptômes, de la fièvre et des difficultés respiratoires, mais il reste dans un état stable. Nous avons encore du travail, dit l'Organisation mondiale de la santé. Compte tenu de la longueur du délai d'incubation, d'autres cas pourraient apparaître dans les semaines à venir, toujours selon l'OMS, qui recommande que les personnes évacuées soient activement suivies dans un centre de quarantaine désigné ou à domicile pendant 42 jours à compter de la dernière exposition qui est le 10 mai, ce qui nous amène au 21 juin. Cannes se prépare à célébrer le cinéma. C'est la cérémonie d'ouverture du festival ce soir avec deux films belges en lice pour la Palme d'Or. Coward, le dernier film de Lucas Dond et Notre Salut d'Emmanuel Maher. Le président du jury est le réalisateur sud-coréen Pat Chan-wook. Il souhaite récompenser les œuvres sur leur seul mérite sans considération de genre, de nationalité ou d'idéologie politique. Voilà pour les infos, merci d'être avec nous.
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0: The Boys Are Back in Town, Thin Lizzy en 1976. Demain, mercredi, le nouveau podcast de la collection Classique 21 va s'attarder à Imagine, sur Imagine de John Lennon. Et puis demain, c'est aussi le démarrage, vous le savez, du Festival de Cannes. Donc rendez-vous avec Cathy Mullen pour sa séquence cinéma.
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0: Hooverphonic qui reprend les concerts avec Noémie Wolfs au chant pour sa tournée anniversaire. C'était Anger Never Dies. On avait Kingston Town aussi, UB40.
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0: cette chanson qui était un clin d'œil à une marque de vin fort californien, le Night Train Express, qui était très apprécié par le groupe Guns N' Roses au cours de ses premières années parce que ça coûtait pas cher et qu'en plus il y avait une bonne contenance en alcool. Un titre qui a quand même été orthographié différemment pour éviter tout souci Night Train de Guns N' Roses. On avait JJ Wild aussi, Best of Me, et Jamiroquai avec All Right.
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0: On tend vers un mieux sur le 19. Quelques infos, Amandine.
11: Exactement, c'est vrai que sur le 19, donc l'autoroute a été rouverte, les fils se sont résorbés, mais par contre il y avait des déviations qui étaient en place et on a encore quelques ralentissements dans ces déviations. Et c'est le cas tout d'abord sur la Nationale 50 entre Autrage et Saint-Guilain, compte encore 15 minutes de plus dans ces fils. Et puis sur la Nationale 552 entre Mons et Nîmes-Mézières, comptez une trentaine de minutes supplémentaires. Donc ça s'arrange progressivement même dans les déviations. Encore un petit peu de patience à noter à ce niveau-là. Et du côté de Bruxelles, bonne nouvelle, la manifestation qui était en cours depuis ce matin est à présent terminée. Tous les tronçons qui étaient fermés sont à présent rouverts et tous les tunnels sont également rouverts au trafic.
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0: Stan Born, le saxophoniste. Il nous quittait il y a 2 ans tout pile. Et du coup, Dominique Raguet a préparé une petite programme sur mesure dès 15h. 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

0: Skin avec pas mal de photos de studio qui apparaissent sur les réseaux sociaux comme ça, différentes semaines. C'était Somewhere Only We Know, on avait Jeepster aussi de T-Rex.
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0: On passe au point route avec Amandine Aymar.
2: Avec quelques ralentissements sur le 19 au niveau du chantier entre Nîmes-et-Mézières et Saint-Denis. Comptez une dizaine de minutes supplémentaires en direction de Bruxelles et de Namur. Du côté de Bruxelles, il y a un accident qui s'est produit sur le Ring à hauteur du viaduc de Vilvoorde sur la bande de droite. Et d'ailleurs, ça provoque des files en amont. Comptez 10 minutes supplémentaires depuis Woluwe-Saint-Etienne, donc jusqu'au viaduc de Vilvoorde en direction de Grand-Bigard.
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Bonjour, très très heureux de vous retrouver pour un nouveau Time Machine qui aujourd'hui en ouverture s'est drapé de ce son, de ce saxophone. Là derrière, il y a ce souffle immédiatement reconnaissable, celui du saxophoniste David Sanborn qui ouvrait déjà les portes de la soul blanche sur ce Young Americans de David Bowie en 75. Un son tranchant, vibrant, presque parlé parfois. Il avait vraiment sa signature, David Sanborn, qui nous a quitté voilà tout juste 2 ans, à l'âge de 78 ans. David Sanborn reste l'un des saxophonistes peut-être les plus influents de sa génération, du jazz au funk, de la pop, rhythm and blues. Il a traversé les styles avec une aisance rare. On le retrouve aux côtés aussi bien de Stevie Wonder, de James Brown, d'Eric Clapton, de Steely Dan, de Chaka Khan, de Billy Joel ou encore des Rolling Stones. Toujours évidemment avec cette capacité de quelque part sublimer un morceau en quelques notes avec son souffle légendaire. Musicien de studio recherché mais aussi artiste solo, succès affirmé, il a contribué à rapprocher parfois aussi le jazz du grand public sans jamais peut-être trahir l'essence même du jazz. Et en 86, par exemple, eh bien, c'est encore son saxophone que l'on entend sur l'album Fahrenheit de Toto, preuve que son souffle, lui, n'a jamais quitté les grandes scènes de la musique. On écoute ça, et puis juste après, eh bien, il y aura Steely Dan avec un extrait de l'album Gaucho sur lequel on retrouvait de nombreux invités, mais aussi parmi ceux-ci, pour la plage titulaire, David Sanborn. Excellent après-midi sur Classique 20h.

En 1983, The Rolling Stones publiait l'album Undercover. Sur celui-ci, ce titre Pretty Beat Up, sur lequel on peut entendre le saxophoniste David Sanborn, qui nous a quitté voilà tout juste 2 ans, à l'âge de 78 ans. Lui qui a collaboré avec les plus grands jazzman, mais aussi avec les plus grands noms du rock et de la pop, comme par exemple en 1985, il participait à l'album de Brian Ferry, Boys and Girls, et notamment c'est son saxophone, son souffle, qu'on entend sur un des hits de cet album, sur le morceau Don't Stop the Dance, qui va boucler cette playlist de Time Machine. D'ici quelques instants, c'est Pierre Laurent qui va vous accueillir avec la playlist de On the Road Again. Moi, je vous fixe rendez-vous demain pour un nouveau Time Machine. Et puis, je vous rappelle aussi que vous pouvez télécharger tous les numéros de Time Machine sur l'application Ovio. Bon après-midi sur Classique 21.

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11: Il est 15h30, Tom.
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11: Bien le bonjour Amandine.
13: Bonjour Pierre, bonjour à toutes et tous.
11: Et on va commencer avec quelques fils.
13: Oui, sur le 19 Mons-Bruxelles, dans le chantier à hauteur d'Aubourg, vous ralentissez même depuis Nîmes-Mézières, comptez 20 à 25 minutes perdues dans ces fils en direction de Bruxelles et Namur. Dans l'autre sens, ça va beaucoup mieux, quelques minutes perdues tout au plus en direction de Mons. Du côté de Bruxelles, il y avait un accident sur le ring à hauteur du viaduc de Vilvoorde. La chaussée a été dégagée, il reste cela dit quelques fils, comptez 5 à 10 minutes de plus depuis Zaventem, donc en direction de Grand Bigard. Et si jamais vous prenez les trains du côté de Bruxelles suite à la manifestation nationale, la SNCB s'attend à une forte affluence de voyageurs dans les trains vers et depuis Bruxelles aujourd'hui.
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Queen avec Killer Queen pour bien commencer On The Road Again en ce mardi, en cette semaine peut-être très très courte hein, concernant le travail pour vous. Vous allez pouvoir en profiter, vous reposer. On est ensemble jusqu'à 19h30.

0: Green Day sur Classic 20 avec 21 Guns.
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Axel Bauer avec l'enfant prodigue sur Classique 21 et avec vous, hein, ce sera le 6 juin évidemment, à Louvexpo, à la Louvière, il sera bien entouré puisqu'en plus, eh bien vous serez là. Imagine Dragons, ça.

0: Imagine Dragons sur Classique 21 avec Next to Me dans quelques instants. Eh bien, le journal de 16h.
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0: Republica sur Classique 21 avec Ready to Go.
1: Météo. Bonjour tout le monde, le temps redevient sec partout globalement cet après-midi, sous toutefois une importante couverture nuageuse et un thermomètre très frais pour la saison. Nous avons de 8 à 14 degrés pour les maxima. Alors ce soir et cette nuit, des averses traverseront tout le pays entre 23h et 4h du matin, sous un ciel toujours très chargé et des minima compris entre 5 et 9 degrés. Enfin demain, mercredi, ce sera globalement sec partout en matinée. Les averses, elles, reviendront en après-midi, averses assez fréquentes, parfois fortes et même parfois orageuses, sous des maxima toujours bien bas pour la saison, de 10 à 15 degrés pour demain.
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0: Il est 16h.
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0: Amandine, toujours des fils, c'est sur le 19.
10: Exactement, Pierre, suite à ce chantier à hauteur d'Aubourg, E19 en provenance de Mons, vous ralentissez depuis Nîmes-Mézières, comptez 20 à 25 minutes de plus en direction de Bruxelles et Namur, 5 à 10 minutes perdues dans l'autre sens pour traverser cette zone en chantier en direction de Mons. Du côté de Bruxelles, on vient de nous signaler un accident dans l'échangeur de Strombeek-Bevers, dans la bretelle qui relie l'A12 venant d'Anvers avec le ring de Bruxelles en direction de Hall. C'est la bande gauche qui est neutralisée dans cette bretelle. Soyez prudents si vous passez par là. Et sur le ring en tant que tel, on a quelques ralentissements, notamment entre Woluwe-Saint-Etienne et Vilvoort. Comptez 10 minutes de plus vers Grand Bigard. Et du côté des transports en commun, la SNCB s'attend à une affluence de voyageurs aujourd'hui, en raison de la manifestation nationale pour tous les trains vers et depuis Bruxelles.
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14: Bonjour à toutes et tous. 40 000 personnes ont participé ce matin à la manifestation qui a démarré devant la gare du Nord à Bruxelles. 40 000 personnes selon le comptage de la police, 75 000 selon les manifestants. Elle s'est déroulée sans heurts vers la fin du cortège. Les activistes antifascistes se sont arrêtés face au siège du MR pour y lancer des pétards et d'autres projectiles, mais sans que cela ne mène à des affrontements avec les policiers. Les manifestants dénoncent les réformes du gouvernement Arizona, principalement la réforme des pensions et de l'indexation des salaires. À ce sujet, le gouvernement reste sourd aux appels des syndicats. Il ne reviendra pas sur la formule de plafonnement de l'index qui se trouve dans la loi programme. C'est ce qu'a annoncé le ministre des Affaires sociales, Frank Vandenbroek, ce matin, en séance plénière de la Chambre. Il estime que la formule de rechange proposée par les partenaires sociaux ne permet pas de rencontrer les objectifs budgétaires poursuivis et crée des discriminations entre travailleurs. La Belgique recule dans le classement annuel de la Rainbow Map qui réalise une évaluation de la législation et de la politique sur les droits des personnes LGBTQIA+, dans 49 pays européens. Notre pays est quatrième, alors que les années précédentes, il était deuxième ou troisième. C'est la progression de l'Espagne qui explique notamment ce recul. Passée de la cinquième à la première place en un an, elle devance désormais Malte qui occupait la première position depuis 10 ans et qui se retrouve donc deuxième. La troisième place est occupée par l'Islande. Le pouvoir iranien écarte l'idée de modifier ses propositions pour mettre fin au conflit au Moyen-Orient. Même si Donald Trump a jugé que le document était bon à mettre à la poubelle, l'Iran appelle à une fin immédiate des hostilités dans la région, y compris au Liban, et à l'arrêt du blocus de ses ports par la marine américaine. Selon le ministère iranien des Affaires étrangères, il réclame également le dégel des avoirs iraniens détenus à l'étranger. Pas un mot sur le nucléaire. En football, l'attaquant lillois Matías Fernández Pardo porte définitivement son choix sur l'équipe nationale. Le Bruxellois de naissance est donc disponible auprès de Rudy Garcia pour disputer la Coupe du Monde 2026 avec les Diables Rouges. Voilà pour le journal, merci d'être avec nous.
0: Merci beaucoup Marie-Laure. 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

Quand on pense New Wave, évidemment, on pense Simple Minds et pourquoi pas Don't You Forget About Me sur Classic 21. Et quand on pense Charmeur, on pense à Rod Stewart, par exemple. C'est clair.

0: charmeur et puis romantique aussi, hein, Rod Stewart avec Too Nice The Night sur Classic 21. Il est 16h11.
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Nos groupes belges ont énormément de talent, la preuve avec Girls in Hawaii et It Is It Happening Right Now, auparavant President of the USA avec Lump. Et puis Girls in Hawaii en concert, ce sera pour la rentrée prochaine. Ce sera le 4 septembre à Namur, à l'affiche du festival Les Solidarités avec Classic 21. Autrement dit, la vie est belle. Ah, vous avez vu la transition avec Indochine, hein ? On sort les effets spéciaux. Bel après-midi.

0: All Les Dents, Hauts-de-Sœur Classique 21. Quel duo, quand même, c'est dommage. Hein. Voilà, quel gâchis. Problème de droit, problème, on va dire, d'ego également. Gros, gros ego. Et donc, on n'a plus qu'à écouter que, bah, ce qu'ils ont fait hein, durant quelques années. Minitor, Sœur Classique 21.
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9: Il est pratiquement 16h30, on vous retrouve Amandine avec toujours des fils sur le 19.
10: Oui, c'est ce chantier à hauteur d'Aubourg qui vous fait perdre du temps, pas mal de temps même, puisqu'il faut compter 25 à 30 minutes de retard depuis Nîmes-Mézières jusqu'à Saint-Denis en direction de Bruxelles et Namur. On a également des ralentissements sur le 40 à hauteur de Herve, comptez une dizaine de minutes supplémentaires en direction de l'Allemagne. Du côté de Bruxelles, des fils plutôt habituels sur le Ring entre Woluwe et Saint-Etienne et Villevorde, comptez 10 à 15 minutes perdues dans ces fils vers Grand Bigard. Pour rejoindre la capitale en venant d'Anvers via la 12, soyez prudent, il y a un accident qui s'est produit à hauteur de Meize, donc vers la capitale, avec la voie de droite qui est neutralisée, des fils en amont et 15 minutes de plus en direction de Bruxelles.
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Superman, le super-héros de bande dessinée américaine issu de l'univers DC Comics. Icône culturelle créée en janvier 1933. Juste au corps rouge, bleu et jaune, collant, bottes moulantes, cap et sur le torse. Un S rouge sur un écu jaune, devenu un symbole pour le monde entier. 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Dans la fin des années 60, Superman est partout, même chez le chanteur folk écossais Donovan. Il triomphe en 66 avec ce Sunshine Superman, référence au super pouvoir de celui-ci. Oui, mais non. Si les pouvoirs de Superman sont naturels, ceux évoqués par Donovan semblent beaucoup plus chimiques et font référence à la prise de LSD très en vogue en cette fin des 60s.

1975, le Britannique Johnny Wakelin connaît le seul succès de sa carrière. Accompagné par le Kinshasa Band, il chante Black Superman, hommage à un super-héros de son époque, le boxeur américain poids lourd Cassius Clay, devenu Muhammad Ali. Considéré comme un des plus grands boxeurs de tous les temps, son engagement dans le mouvement des droits civiques en a fait un personnage américain très respecté et apprécié. Et oui, pourquoi Superman ne serait pas noir ?

En 1976, le Texan Johnny Guitar Watson sort le titre Superman Lover, teinté de kryptonite, ce matériau rare que convoitent les ennemis du super-héros afin de le neutraliser et mettre en œuvre leur plan machiavélique.

De kryptonite, il est également question dans ce morceau du groupe américain Three Doors Down, sorti en 2000. Superman peut aussi être cet homme qu'on attend, qui nous fera voyager dans les étoiles avec lui, en tout cas d'après Bonnie Tyler en 1984 dans Holding Out for a Hero.

0: J'ai besoin d'un héros. J'attends un héros jusqu'à la fin de la nuit. Il devra être trop fort. Il devra être rapide. Il devra être prêt au combat. Vous l'aurez compris, Bonnie Tyler attend son Superman bien viril, rempli de testostérone pour la protéger et se battre pour elle. Et oui, c'était, comment dire, une autre époque. À demain pour d'autres super aventures. Voici Donovan avec Sunshine Superman.
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0: C'est un peu l'esprit des années 80, hein, ce morceau Katrina and the Waves en 1985, avec Walking on Sunshine et auparavant Donovan avec Sunshine Superman et toutes les explications évidemment de Fanny pour Rock'n'Roll Attitude que nous retrouverons demain.
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5: Et on commence avec Judas Priest en concert le vendredi 18 septembre. Pour la rentrée, donc, ce sera à Forêt Nationale Bruxelles. Un petit peu plus loin, le samedi 28 novembre. Si vous aimez la guitare, si vous aimez les belles mélodies rock, mais reprises en guitare par un génie, eh bien c'est Jacques Stotzem qui sera en concert à la salle Gelbressé à Gelbressé. Je vous rappelle la date du concert de Jacques Stotzem, donc le samedi 28 novembre à Gelbressé.
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0: C'est frais, ça sent bon l'été, ça sent bon la liberté sur les plages. War on Drugs avec I Don't Live Here Anymore.
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0: here I go. Golden Ring avec Radar Love, on l'écoutera entièrement prochainement, c'est promis. Allez, un petit coup météo.
1: Météo. Bonjour tout le monde, vous l'avez remarqué, il fait frais aujourd'hui, entre 8 et 14 degrés pour les températures maximales. C'est bien en dessous des normales de saison. Cela est dû à un vent du nord très frais et très humide. Et de l'humidité, nous en retrouverons cette nuit, avec une ligne d'averse qui traversera tout le pays entre 23h et 4h du matin. Des minima compris, eux, entre 5 et 9 degrés. Alors demain matin ensuite, ce sera globalement sec et nuageux. Les averses reviendront, elles, tout d'abord sur les Flandres et le Hainaut à la mi-journée, puis sur tout le pays en après-midi, des averses assez fréquentes, parfois fortes et même localement orageuses, le tout avec des températures qui ne monteront toujours pas bien haut, de 10 à 15 degrés au meilleur de la journée.
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0: On va prendre des nouvelles des routes dans quelques petits instants avec Amandine et puis le journal de 17h.
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0: Belle fin de journée, bonne route, il est 17h.
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0: Et à propos de route, un accident sur le ring de Bruxelles, Amandine.
8: Exactement, accident qui s'est produit à hauteur d'Augette sur la bande de gauche, ça provoque pas mal de fils. Depuis Grimbergen, comptez 45 minutes de retard, tout de même en direction de Grand-Bigard. Ailleurs sur le ring, 5 à 10 minutes supplémentaires pour accéder à Bruxelles. Venant d'Anvers via la 12, c'est toujours compliqué à hauteur de Meise. En cause, là aussi un accident qui perturbe le trafic. Accident sur la voie de droite, 15 minutes de plus en direction de la capitale. En Wallonie, eh bien, sans surprise, c'est toujours le chantier d'Aubourg qui pose problème avec des files depuis Nîmes-Mézières sur le 19 en direction de Bruxelles et Namur. Comptez une bonne trentaine de minutes supplémentaires dans ces ralentissements. Et puis un autre chantier qui vous ralentit de manière habituelle, c'est du côté de Herve sur le 40 en direction de l'Allemagne. Et là, il faut compter une dizaine de minutes supplémentaires.
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11: Des dizaines de milliers de manifestants dans les rues de Bruxelles aujourd'hui. Les syndicats appelaient une nouvelle fois à la mobilisation contre les réformes des gouvernements. Les urgences dentaires débordées, elles n'arrivent plus à accueillir tous les patients qui n'ont pas trouvé un rendez-vous chez leur dentiste. Et Scylla espère glisser en finale avec Dancing on the Ice. Elle sera sur la scène de l'Eurovision ce soir. Bonjour, ils étaient entre 40 et 75 000 dans les rues de Bruxelles aujourd'hui. Tous les syndicats appelés à manifester contre les choix des gouvernements de Wever, voire même de tous les gouvernements du pays, car des étudiants de la Fédération Wallonie-Bruxelles étaient aussi dans le cortège. Des manifestants de tous les âges, des jeunes, des salariés, des chômeurs, des retraités. Marc Sirleroy a suivi cette manifestation de la gare du Nord à la gare du Midi.
12: Dans la manifestation, des gens inquiets par les mesures sur la table, mais aussi par les conséquences des mesures déjà prises, comme la limitation dans le temps des allocations de chômage. Benoît a été exclu du chômage il y a de ça 2 mois et il n'a pas d'emploi.
13: Bah, c'est au CPAS, retrouver un boulot, à 57 ans, pas évident.
12: La réforme des pensions est aussi source de grosses préoccupations. David est sidérurgiste à Liège.
14: C'est une véritable catastrophe parce que le système de pré-pension, on appelle ça les RCC maintenant, ça n'existe plus.
15: Donc on est obligé de prendre des pensions anticipées minimum à l'âge de 60 ans, mais avec 42 ans de carrière, ça devient de plus en plus rarissime. Donc on est touché de plein fouet par rapport à la réforme des pensions.
12: Dans la manifestation, bon nombre d'enseignants qui ciblent les mesures du gouvernement fédéral, mais aussi celles du gouvernement de la Fédération Wallonie-Bruxelles. Cette maman, dans le cortège avec son fils, dit les soutenir.
16: Les enseignants font grève à juste titre et je les en remercie.
12: Bref, beaucoup d'inquiétudes avec ce constat, l'avenir est sombre.
11: Le reportage de Marc Sirleroy avec Ariane Dufresne et Laurent Henrard. Et à quelques centaines de mètres du cœur de la manifestation, les mesures contestées dans la rue étaient débattues au Parlement fédéral, comme la loi programme, ce texte qui contient les mesures budgétaires pour l'année 2026. Et pour l'instant, le gouvernement fédéral reste sur sa trajectoire et s'en tient à ses propositions. La réforme des pensions était aussi au cœur des critiques dans la rue. Une réforme qui doit encore être votée, mais ce vote est à nouveau reporté. L'opposition à la Chambre a pu réunir les 50 députés nécessaires pour envoyer de nouveaux amendements au Conseil d'État. La fin de l'espoir pour les travailleurs d'H&M Logistics à Glin, près de Mons, dans le Hainaut. En mars dernier, le groupe annonçait la fermeture du site, mais les syndicats espéraient toujours une alternative pour l'avenir du site et des travailleurs. Mais aujourd'hui, la direction a tranché. Le site ennuyé coûte trop cher par rapport aux deux autres sites logistiques du groupe en Espagne et en Italie. H&M Logistics à Glin devrait fermer ses portes cet automne. 440 travailleurs vont perdre leur emploi. Non, nous ne prenons plus de nouveaux patients. Cette réponse, vous l'avez peut-être déjà entendue au moment de prendre rendez-vous chez le dentiste. Les cabinets dentaires sont remplis. Des patients se tournent alors vers les urgences des hôpitaux, mais ces urgences ne suivent pas non plus. Au CHU de Liège, il faut dorénavant prendre un rendez-vous la veille pour avoir une chance d'être pris en urgence le lendemain. Barbara Schall.
17: Fabrice a une très grosse carie qui a atteint le nerf de sa dent. Pour être reçu aux urgences dentaires aujourd'hui, il a dû téléphoner hier à 14h. Seules 10 places urgentes sont disponibles et il a eu de la chance, c'était le dernier créneau.
18: Franchement, je suis content parce que ma dentiste, pour le moment, a beaucoup de patients, ne savait pas me prendre en urgence. Je suis content, sinon j'aurais dû patienter, retéléphoner aujourd'hui.
17: Ce système de rendez-vous a été mis en place pour hiérarchiser les urgences. Pour le docteur Nathalie Dupont, chef de clinique dentisterie, de nombreuses visites aux urgences pourraient en effet être évitées.
19: On remarque quand même de plus en plus de patients qui ne font pas leur suivi, leur contrôle annuel, et aussi certains n'ont pas le réflexe d'appeler leur dentiste traitant en premier.
17: Résultat, des urgences engorgées.
19: Les patients venaient ici à la polyclinique, attendaient parfois dès 4-5 heures du matin, longtemps dehors dans le froid, et donc cet hiver on s'est rendu compte que c'était vraiment pas possible pour les patients d'attendre avec leur douleur en plus, et donc on a préféré mettre en place ce système de rendez-vous téléphonique.
17: Pour ceux qui n'arriveraient pas à décrocher le précieux rendez-vous et qui ne peuvent pas attendre de voir leur dentiste habituel, le CHU recommande alors de se rendre aux urgences générales.
11: Le reportage de Barbara Schall et Anne-Catherine Crouffert aux urgences dentaires du CHU de Liège. Le plein d'essence coûtera plus cher dès demain avec 3 centimes de hausse. On se rapproche des 2 euros le litre de Super 95, 1,971 au maximum. La situation au Moyen-Orient influence les marchés et les dernières propositions iraniennes pour mettre fin au conflit ont été balayées par le président américain et le pouvoir iranien ne compte pas en formuler d'autres. Une situation que les marchés financiers regardent avec un mélange de désespoir et de fatalisme et même avec une pointe d'ironie du côté de Wall Street. Cédric Loriot.
20: Depuis quelques jours à la bourse de New York, on parle de Nacho Trade, l'accord Nacho pour Not a Chance Hormuz Opens, aucune chance qu'Hormuz ouvre. Le blocage de ce détroit depuis le début de la guerre est ce qui agite tous les marchés financiers et l'espoir d'une réouverture dépend surtout de la politique américaine. Jérôme van der Bruggen, stratège de marché à la banque de Degroof Petercam.
21: Vous savez, quand on parle d'acronyme, souvent on essaye de résumer en une petite phrase, la psychologie de M. Trump, on n'a pas le choix. Le marché sait que M. Trump ne veut pas l'escalade. Et puis après ça, le marché se rend compte que ce n'est pas si simple d'ouvrir ce détroit, que tout n'est pas dans ses mains, et c'est pour ça qu'il en arrive à Nacho. Et il est fort possible que le détroit reste fermé longtemps, mais en même temps qu'on n'ait pas d'escalade guerrière.
20: L'espoir d'un jour peut être balayé en quelques heures après une déclaration choc du président américain. Nacho, c'est un peu l'expression du fatalisme des marchés sous la présidence Trump.
21: On avait déjà eu ça lors de sa première présidence, on a a la même chose. Le marché le sait. Est-ce qu'il a un ras-le-bol? Oui, je pense que disons que la crédibilité du personnage s'est fortement détériorée, donc y compris sur les marchés, ça c'est certain.
20: Cela dit, la réactivité permanente des marchés aux événements ou aux déclarations fait aussi partie du système. C'est même souvent un gage d'une certaine stabilité financière.
11: Les explications de Cédric Loriot. Vienne, en Autriche, accueille la première demi-finale de l'Eurovision de la chanson ce soir. Essila, avec sa chanson Dancing on the Ice, représentera la Belgique. Ce soir, 15 premiers pays se disputeront les 10 tickets pour la finale. Clara Wirtz est notre envoyée spéciale à Vienne.
1: Dans la file pour pénétrer dans l'enceinte de l'Eurovision, Rabat et Aïda, deux Suisses, rattrapent les prestations qu'elles n'ont pas encore vues.
2: Moi, j'aime bien.
22: Moi aussi, j'aime bien.
1: C'est au tour de la chanson d'Essila qui représente la Belgique et leur conclusion est sans appel.
23: Moi je trouve qu'elle est super sympa, elle est assez pop et entraînante et elle a toutes ses chances, donc go la Belgique.
1: Parmi les fans belges présents à l'Eurovision, il y a Anthony, habitué de l'événement depuis une dizaine d'années, il se permet de rêver.
24: Je pense qu'on se démarque des autres candidats de cette année. Je pense aussi qu'on a un bon ordre de passage et que la mise en scène est quand même assez marquante et stylée. Donc voilà, les bookmakers disent qu'on va pas forcément se qualifier, mais je pense qu'il y a une fenêtre de qualification possible pour Essila et on y croit.
1: Pour l'instant, elle est classée 13e sur 15 pour la demi-finale de ce soir, même si rien n'est joué. La pression est grande pour Essila et son équipe, Lula Fischer et sa manageuse.
25: Beaucoup de stress parce qu'on connaît l'enjeu et puis on se rend compte que y a eu des mois de préparation en fait pour 3 minutes quoi. 3 minutes en fait, décisive finalement.
1: En espérant qu'Essila soit sélectionnée pour la finale ce samedi et que cette aventure ne se transforme pas trop vite en souvenir.
11: Et cette première demi-finale sera à suivre sur RTBF La Une dès 20h25. La chanson à Vienne, le cinéma à Cannes, c'est la cérémonie d'ouverture du Festival de Cannes ce soir dans le sud de la France. Avec deux films belges en lice pour la Palme d'Or, Coward, le dernier film de Lucas Dont, et Notre Salut d'Emmanuel Mar. C'est la fin de ces informations, belle fin de journée en notre compagnie.
0: Merci beaucoup Hélène.
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Les Wings avec Paul McCartney, évidemment, qui fait l'actualité en ce moment, hein, puisqu'il y a un duo avec Ringo Starr. Et oui, les deux Beatles restants, c'est à voir. Hein, ce sont les informations du Journal du Rock à découvrir sur notre site internet. Tina Turner, belle fin de journée à vous.

0: Quelle voix exceptionnelle, hein. Tina Turner sur Classique 21 avec The Best.
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0: The Shadows We Bear, c'est le nouveau titre de Mylène Chamblin, artiste belge qui a énormément de talent.
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0: Amandine, on retourne sur le 19.
12: Oui, avec toujours ces fils pour traverser le chantier d'Aubourg. Comptez 40 minutes de retard au moins sur cette E19 en direction de Bruxelles et Namur. On a également des fils sur le champ, dans le chantier sur l'E40 à hauteur de Herve. Comptez 10 minutes de plus en direction de l'Allemagne. Du côté de Bruxelles, deux accidents sont à déplorer sur le ring. Tout d'abord à hauteur de Jette sur la bande de gauche avec des fils depuis Diegem et une heure de retard actuellement en direction de Grand-Biguère. Donc vraiment éviter toute la partie nord du ring si vous le pouvez vers Grand Bigard et courage à vous si vous êtes coincé dans ces fils. Autre accident à hauteur de Grunendal, cette fois en direction de Waterloo avec la bande de gauche qui est neutralisée. Quelques fils qui se sont formés mais moins de 10 minutes perdues actuellement en direction de Waterloo. On a également des fils ailleurs, comptez 5 à 10 minutes de plus pour l'instant. Et du côté de la 12 envers Bruxelles, on a toujours cet accident qui est signalé à hauteur de Meise sur la voie de droite. Donc si vous rejoignez la capitale en venant d'Anvers, eh bien il faut compter 15 minutes de plus à cet endroit.
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0: Et aujourd'hui, Hamid Fadjaoui va nous expliquer que le pape mondial de l'athéisme vient de se convertir à une intelligence artificielle.
16: Mes chers amis, je ne vais pas vous parler de Donald Trump, je ne vais pas non plus vous parler du détroit d'Hormuz et je ne vais pas vous parler non plus de cette épidémie d'antivirus, ce virus qui fait trembler les rédactions depuis quelques jours et dont l'OMS, l'Organisation Mondiale de la Santé, répète pourtant qu'il ne s'agit pas du début d'un nouveau Covid. Non. Aujourd'hui, nous allons sortir du bruit ambiant et nous allons parler d'un homme qui, quelque part à San Francisco, sourit, voire même rigole tout seul dans son bureau. Et cet homme s'appelle Dario Amodei. Il dirige Anthropic. C'est l'une des sociétés les plus influentes dans la course mondiale à l'intelligence artificielle. C'est donc le créateur, entre guillemets, si je puis dire, du chatbot Claude. Et cet homme, Dario Amodei, vient de recevoir gratuitement le plus extraordinaire des cadeaux publicitaires. Un cadeau signé Richard Dawkins. Alors Richard Dawkins, pour ceux qui ont oublié, c'est le pape de l'athéisme sans jeu de mots. Il a 85 ans. Il est biologiste réputé d'Oxford, de l'université d'Oxford. C'est l'un des plus grands esprits sceptiques du XXe siècle. C'est l'homme qui, en 2006, a écrit un livre « Pour en finir avec Dieu, c'est le titre, un livre qui a dynamité méthodiquement tous les arguments en faveur d'une puissance supérieure. Richard Dawkins, c'est l'incarnation du « montrez-moi les preuves », bref, tout le contraire d'un naïf. Eh bien, ce monsieur, ce scientifique, vient de passer 2 ou 3 jours à discuter avec Claude, donc le chatbot d'Anthropic. Il lui a soumis le manuscrit d'un roman qu'il écrit. Et la machine, si je puis dire, lui a répondu avec, je le cite, « un niveau de compréhension si subtil, si sensible, si intelligent que Richard Dawkins a fondu. Il a rebaptisé sa machine Claudia et il a fini par lui dire « tu ne sais peut-être pas que tu es consciente, mais tu l'es sacrément. » Et donc l'homme qui a passé 40 ans de sa vie à expliquer que ressentir quelque chose ne prouve rien, s'est presque converti parce qu'une IA a compris son roman « Chercher l'erreur ». Maintenant mes amis, oubliez 2 minutes le scandale philosophique. Regardez la mécanique commerciale. Parce que là derrière, eh bien, se joue une bataille à plusieurs centaines de milliards. Aujourd'hui, Claude, ChatGPT, Gemini, le chat de Mistral, pour le grand public, c'est à peu près les mêmes choses. Les capacités sont en train de converger. Et quand les produits deviennent quasiment identiques, indiscernables, sur quoi se joue la différence? Eh bien, sur l'attachement. Les marketeurs ont un mot pour ça. En anglais, la stickiness, ça veut dire quoi? La viscosité, c'est ce qui vous colle à la peau, si je puis dire. Or, qu'est-ce qui colle un humain à un produit? C'est l'émotion. Et si vous croyez que votre IA ressent quelque chose, eh bien, vous ne changez plus de fournisseur. Vous l'humanisez, votre IA. Vous la défendez. Vous la baptisez Claudia. Ce n'est plus un abonnement, c'est un mariage avec votre IA. Et c'est exactement pour ça que les patrons de l'IA, de l'intelligence artificielle, n'ont aucun, mais aucun intérêt à tuer ce mythe. Chez OpenAI, il y a Sutskever, un scientifique, avait déjà laissé entendre que GPT-4 pouvait être légèrement conscient. Je ne sais pas ce que ça veut dire, mais il sait ce qu'il a dit. Et Dario Amodei lui dit aujourd'hui qu'il ne sait pas si ces modèles sont conscients, mais qu'il reste ouvert à l'idée. Traduction commerciale de tout ce baratin, surtout ne fermez pas la porte. Le doute est rentable, le mythe c'est le fossé qui vous sépare de vos concurrents, c'est la barrière à la sortie, c'est la menotte dorée qui empêche vos abonnés de vous quitter. Et donc la véritable question demain ne sera plus quelle IA est la plus puissante, ce sera laquelle ai-je envie de retrouver le soir en rentrant du travail. Et le jour où des milliards d'humains répondront Claudia, eh bien, la guerre commerciale sera finie. Et vous, vous en pensez quoi?
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0: 1991, Tom Petty, Heartbreaker sur Classic 20 avec All in the Cold. Il est presque 17h40.
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c'est issu de l'album Samedi soir sur la Terre. C'est donc Francis Cabrel avec toute sa poésie et son univers aussi avec La cabane du pêcheur. Harry Styles.

0: Stranglers avec Golden Brown sur Classic 21. Et l'information, le journal de 18h nous arrive.
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4: Bonjour tout le monde, vous l'avez remarqué, il fait frais aujourd'hui, entre 8 et 14 degrés pour les températures maximales. C'est bien en dessous des normales de saison. Cela est dû à un vent du nord très frais et très humide. Et de l'humidité, nous en retrouverons cette nuit, avec une ligne d'averse qui traversera tout le pays entre 23h et 4h du matin. Des minima compris, eux, entre 5 et 9 degrés. Alors demain matin ensuite, ce sera globalement sec et nuageux. Les averses reviendront, elles, tout d'abord sur les Flandres et le Hainaut à la mi-journée, puis sur tout le pays en après-midi. Des averses assez fréquentes, parfois fortes et même localement orageuses, le tout avec des températures qui ne monteront toujours pas bien haut, de 10 à 15 degrés au meilleur de la journée.
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0: Comme je vous le disais, on va retrouver le journal de 18h dans quelques petits instants, puis un petit détour par les routes, notamment par le 19. Belle soirée, il est 18h.
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0: Et donc le 19 tout d'abord, Amandine.
7: Mais oui, ça coince toujours pour traverser le fameux chantier d'Aubourg. Vous ralentissez en amont depuis Nîmes-Mézières, comptez encore 45 minutes de retard dans ces files assez conséquentes en direction de Bruxelles et Namur. On a également toujours cet accident du côté du ring de Bruxelles, accident autour de Groenendaal vers Zaventem qui provoque pas mal de files depuis Waterloo. Comptez 45 minutes perdues là aussi en direction de Zaventem. Ailleurs sur le ring, ça va de mieux en mieux, hein, sur la partie nord depuis Zaventem jusqu'à Wemmel, puisqu'il y avait un accident à hauteur de Jette. La chaussée a été dégagée, les fils se résorbent peu à peu. Comptez encore une demi-heure de retard donc depuis Zaventem jusqu'à Wemmel vers Grand Bigard. Et du côté du rail, on a une panne au niveau des signaux à proximité de la gare de Froyenne. En conséquence, eh bien, le trafic des trains est perturbé avec des retards possibles entre les gares de Lille-Flandre et Tournai.
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12: Les rues de Bruxelles en trois couleurs aujourd'hui, rouge, vert et bleu. Entre 40 et 75 000 personnes ont participé à la manifestation nationale pour dénoncer les réformes du gouvernement qui reste inflexible sur sa formule de l'indexation plafonnée. La Commission européenne reconnaît avoir envoyé une invitation au régime taliban pour mener une discussion technique sur le renvoi éventuel de ressortissants afghans déboutés de leur demande de séjour dans l'Union européenne. Une invitation qui fait débat. La Commission se défend en disant qu'il ne s'agit en aucun cas d'une reconnaissance du régime. Cannes, fête le cinéma, cérémonie d'ouverture du 79e Festival de Cannes ce soir, avec deux films belges en lice pour la Palme d'Or et une belge dans le jury. Bonsoir à tous, une marée humaine dans les rues de Bruxelles aujourd'hui. Entre 40 et 75 000 manifestants sont venus défiler pour exprimer leur mécontentement face aux mesures prises par l'Arizona et les autres gouvernements du pays. Réforme des pensions, réforme de l'enseignement, réforme de l'indexation des salaires. Les griefs étaient nombreux. Écoutez ces manifestants rencontrés ce matin par Eva Secker et Arnaud Vernier.
13: Il faudrait, de manière globale, voir à mieux répartir l'argent, donc faire en sorte que les contributions servent. Il faudrait renforcer l'État. Je pense qu'on a vraiment besoin d'un service public fort.
15: Je manifeste parce que les mesures du gouvernement, elles sont antisociales, elles sont horribles, elles vont toucher toute une catégorie de personnes qui sont déjà précarisées, déjà en difficulté et qui vont être encore plus mises à l'épreuve par ces mesures. C'est juste un gouvernement qui est contre la population et qui détruit tout le tissu social, associatif, culturel. Et on est là pour sauver ces acquis qu'on a et les défendre et montrer que c'est pas ce modèle de société-là qu'on veut pour l'avenir et même pour le présent.
17: On essaie de se réinsérer comme on peut et si les initiatives de réinsertion disparaissent, on ne sait pas trop ce qu'on va faire, mais ça nous touche aussi pour la pension, pour les droits de tous les travailleurs et tous les citoyens, voilà.
12: Et pendant ce temps-là, à quelques centaines de mètres au cœur de la manifestation, les mesures contestées dans la rue étaient débattues au Parlement. Les députés examinent aujourd'hui la loi programme en séance plénière. Une loi programme qui contient notamment le plafonnement de l'indexation automatique des salaires dénoncé par les syndicats. Une contestation sur laquelle s'est appuyée l'opposition, Baptiste Tupin.
20: Depuis le quartier du Parlement, on pouvait entendre au loin les pétards des manifestants, une colère de la rue régulièrement invoquée par l'opposition lors du débat sur l'indexation plafonnée. Raoul Edebeau, PTB.
21: Il y a encore des milliers de personnes dans les rues qui disent « Mais c'est incroyable, comment ça se fait ? Ces gars-là, OMR, ils nous ont dit pendant toute la campagne électorale, on va sauver notre pouvoir d'achat. La première chose qu'ils font après qu'ils ont le pouvoir, ils attaquent l'indexation des travailleurs. C'est dégoûtant. »
20: Pierre-Yves Dermagne, chef de groupe PS.
22: C'est une loi programme qui va procéder à un double saut d'index partiel pour les travailleurs qui gagnent un peu plus de 2600 euros net par mois. Et ça se fait en plus dans un contexte particulièrement tendu. On a aujourd'hui des millions de Belges qui sont à la limite de tomber dans la pauvreté.
20: Mais ni les arguments de l'opposition, ni les manifestants ne semblent entamer la détermination de la majorité à voter la loi programme. Benoît Piedboeuf, chef de groupe MR.
23: Non, je dirais même au contraire, parce qu'il y a plutôt un tassement en nombre de manifestants, donc ça signifie que les gens pensent qu'il y a un moment donné où il faut quand même décider.
20: Le Parlement devait aussi aborder la réforme des pensions, très critiquée aujourd'hui par les manifestants, mais l'opposition a reporté la discussion avec le dépôt de nouveaux amendements et leur renvoi au Conseil d'État.
12: Explication de Baptiste Tupin. C'est une invitation qui fait du bruit. La Commission européenne a envoyé une lettre aux autorités talibanes d'Afghanistan pour inviter une délégation à Bruxelles et négocier ensemble le renvoi d'Afghans vers l'Afghanistan. Myriam Ball, la perspective de cette visite de talibans à Bruxelles, reçue par des représentants de l'Union européenne, c'est une décision politique très commentée.
24: Et oui, parce que le régime des talibans en Afghanistan est oppressif, à l'égard des femmes notamment, un régime non reconnu par l'Union européenne, parce que contraire à ses valeurs. Et pourtant, la Commission européenne choisit aujourd'hui de négocier avec le pouvoir taliban, et en plus au cœur de la capitale de l'Union. La Commission se voit donc reprocher d'oublier un peu ses valeurs européennes pour ses objectifs migratoires, et aussi de faciliter des expulsions vers un pays en crise humanitaire. La Commission réplique, inviter à Bruxelles ne veut pas dire reconnaître le régime taliban, et nous ne faisons, dit-elle, qu'accepter une demande de 20 États européens.
25: Les États membres ont demandé à la Commission de coordonner de telles rencontres techniques sur des retours. Et ils ont souligné que ce qu'ils veulent est le retour de personnes qui n'ont pas le droit de rester dans l'Union et qui posent une menace à la sécurité.
24: Alors, qui seraient précisément ces migrants? Qui a été invité à Bruxelles exactement? Et est-ce que l'Europe payerait leur hébergement? Ce porte-parole de la Commission reste évasif. Il faudra voir aussi si la Belgique leur délivrerait un visa, alors que le ministre Prévost l'excluait récemment. Cette invitation controversée a été posée déjà pour cet été.
12: Le Premier ministre britannique s'accroche, il reste sourd aux nombreux appels à la démission, y compris dans son propre camp. Ce matin, une de ses secrétaires d'État a présenté sa démission, espérant qu'il en fasse de même, et un peu plus tard, une deuxième. Mais il a rencontré ses ministres au 10 Downing Street pendant une bonne partie de la matinée, pour affirmer en sortant qu'aucune démarche n'avait été enclenchée visant à le remplacer à la tête du gouvernement. Bulle artistique, mais aussi reflet des drames et soubresauts du monde. Le Festival de Cannes démarre ce soir avec plus de 100 films au programme, dont 22 prétendent à la Palme d'Or. Deux films belges sont en lice, Coward de Lucas Dont et Notre Salut d'Emmanuel Maher. Martin Viltorez, vous êtes en direct de Cannes. Vous avez assisté tout à l'heure à la présentation du jury, présidé par le réalisateur sud-coréen Park Chan-wook.
1: Oui, un jury comme toujours très hétéroclite, hein, 9 membres, 9 nationalités différentes, de sensibilités différentes aussi, et parmi eux, une Belge, la réalisatrice et scénariste Laura Vandel, qui a révélé avoir hésité avant d'accepter ce rôle devant cette responsabilité écrasante.
2: J'ai même demandé à avoir 24 heures pour réaliser, et j'ai accepté évidemment l'immense honneur que c'est, et j'ai hâte de découvrir ce que les cinéastes ont raconté sur le monde.
1: Le monde, justement, et la politique, il en a été beaucoup question lors de cette présentation. Est-ce que les artistes doivent prendre position à l'heure où les conflits se multiplient et les opinions se polarisent? Est-ce que parler ouvertement de sujets politiques à Cannes peut desservir l'industrie du cinéma? Absolument pas, selon l'actrice américaine Demi Moore, autre membre éminente de ce jury.
3: Si nous commençons à nous auto-censurer, nous faisons fi de notre corps de métier. Parce que c'est là que l'on découvre la vérité et des réponses.
1: Le président du jury Park Chan-wook a lui conclu en déclarant que les arts et la politique ne s'opposent pas. Reste à savoir si le cinéma est un antidote à la politique ou son prolongement. Le festival se laisse jusqu'au 23 mai pour tenter d'y répondre.
12: Martin Biltores en direct avec nous de Cannes. C'est aussi aujourd'hui la première demi-finale du concours Eurovision de la chanson qui se déroule à Vienne, en Autriche. C'est la chanteuse Essila qui représente la Belgique et elle se produira ce soir. En ce qui concerne la polémique sur la présence d'Israël à cette édition et les appels au boycott, la ministre des médias, Jacqueline Galland, défend une fois encore aujourd'hui la participation de la Belgique, rappelant que l'Eurovision n'est pas une tribune politique entre États. Cette première demi-finale sera à suivre sur RTBF La Une à partir de 21h. En football, l'attaquant lillois Mathias Fernandes Pardo porte définitivement son choix sur l'équipe nationale. Le Bruxellois de naissance est donc disponible auprès de Rudy Garcia pour disputer la Coupe du Monde 2026 avec les Diables. Disponible, mais pas forcément sélectionné, la sélection sera annoncée vendredi à 13h20. Et puis en cyclisme, l'abandon d'Arnaud Delis dès la quatrième étape du Tour d'Italie à plus de 30 km de l'arrivée. Le Tour d'Italie avait déjà mal commencé pour lui. Il était tombé malade quelques jours avant le départ et avait notamment manqué la présentation des équipes. Arnaud Delis avait pourtant participé aux 3 premières étapes en Bulgarie, où il s'était déjà montré en difficulté. Voilà pour les infos, merci d'être avec nous.
0: Merci beaucoup Marie-Laure, belle soirée.
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sur Classique 21. Excellente soirée à vous. 18h15. Une soirée qu'on passe ensemble jusqu'à 19h30. Et c'est plutôt une bonne nouvelle. Voici Blur avec Country House. Et juste après, on va retrouver Eric Lenoir pour les histoires sombres du rock.

0: Bonsoir Eric.
1: Bonsoir Pierre.
2: Et ce soir, nous parlons d'un pionnier du rock'n'roll, mais à la vie bien mouvementée.
1: Ça, c'est vraiment le moins que l'on puisse dire. Sa vie a été aussi très rock'n'roll.
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2: Bonsoir Eric.
1: Bonsoir Pierre.
2: Nous allons remonter aux racines du rock'n'roll grâce à vous.
1: Oui, c'est vrai, il est souvent cité comme le père du rock'n'roll, mais si la vie de Chuck Berry, puisqu'il s'agit de Chuck Berry, a été marquée par des moments de génie musical, elle a aussi connu pas mal de démêlés judiciaires plutôt graves. Et bien avant de devenir une star, Chuck Berry a connu la prison en 1944, alors qu'il était encore lycéen. Il est arrêté pour une série de vols à main armée à Kansas City. Il est condamné et il passe 3 ans dans une maison de correction. Et puis vient ce qui est sans doute le scandale le plus célèbre et le plus dommageable pour sa carrière. En 1959, Chuck Berry ramène du Mexique une jeune fille de 14 ans, Giannis Escalante, pour travailler comme vestiriste dans son club à Saint-Louis. Il est alors poursuivi en vertu du Mann Act, une loi interdisant le transport de femmes à travers les frontières d'État pour des fins immorales. Son premier procès est annulé car le juge a tenu des propos ouvertement racistes, mais lors du second procès, en 1961, il est condamné. Il purge 20 mois de prison entre 1962 et 1963. Et à sa sortie, ses amis musiciens, comme Carl Perkins, décrivent un homme changé, devenu froid, distant et profondément amer envers l'industrie et la société. Il découvre en effet que pendant son absence, des groupes britanniques, comme les Beatles et les Rolling Stones, sont devenus millionnaires en reprenant ses chansons. Ses textes deviennent plus denses, parfois plus cyniques. Il abandonne les thèmes purement lycéens pour des chroniques sociales plus complexes. Promised Land, écrit en prison sur du papier toilette, faute de carnet, en est un bel exemple. Se sentant volé par l'industrie, il développe aussi une paranoïa financière extrême. Il arrête donc de voyager avec un groupe, il arrive seul avec sa guitare, exige son cachet en liquide avant de monter sur scène et joue avec des musiciens locaux qu'il ne rencontre que 5 minutes avant le show. Cela donne souvent des concerts de qualité médiocre car il refusait de répéter. À la fin des années 70, le fisc américain, le célèbre IRS, s'intéresse de près à ses habitudes financières et à ses paiements en liquide, justement. Il est donc condamné pour évasion fiscale et il passe 4 mois dans une prison fédérale suivie de travaux d'intérêt général. Ce sera des concerts de bienfaisance. Et puis, en 1990, survient ce qui est sans doute l'épisode le plus sombre et le plus troublant de sa fin de carrière. En 1990, plusieurs femmes accusent Berry d'avoir installé des caméras cachées dans les toilettes pour femmes de son restaurant, le Southern Air à Wentzville. La police perquisitionne son domicile et découvre des centaines de cassettes vidéo montrant des femmes, dont certaines mineures, à leur insu, dans les sanitaires. Pour éviter un procès criminel lourd, il plaide coupable de possession de marijuana, trouvée lors de la perquisition, mais rien à voir, et accepte un accord financier de plus $1,200,000 pour régler un recours collectif intenté par 59 femmes. Au-delà des tribunaux, Berry était connu aussi pour son tempérament instable. En 1987, il est poursuivi pour avoir frappé une femme au visage dans un hôtel de New York, ce qui lui a valu une amende. Il était célèbre pour humilier ses musiciens de scène, souvent locaux et donc sans répétition. Et il a eu des relations très tendues avec Keith Richards lors du tournage du documentaire Hail Hail Rock'n'Roll. Il va finir par s'isoler dans son immense propriété du Missouri, le Berry Park. Il y a construit son propre studio, sa propre piscine en forme de guitare, et il s'est coupé du monde de la musique, ne sortant que pour des tournées purement alimentaires. Et bien que sa santé se soit détériorée dans les mois précédant sa mort, son médecin personnel a conclu à une mort de cause naturelle le 18 mars 2017, à 90 ans, son cœur a simplement cessé de battre. Après une carrière d'une longévité exceptionnelle, plus de 60 ans sur scène, et surtout une vie pas toujours reluisante.
2: Oui, une vie bien bizarre. On se quitte avec quel morceau, Eric ?
1: On va se quitter avec Johnny B. Goode, hein, c'est le classique éternel de Chuck Berry.
2: Évidemment, une valeur sûre. Merci beaucoup.
1: À la semaine prochaine.
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0: Chuck Berry sur Classique 21 avec Johnny B. Goode. Merci beaucoup Eric et rendez-vous la semaine prochaine. Mickey 3D sur Classique 21, juste avant de retrouver des nouvelles des routes avec Amandine. Respire.
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0: Mickey 3D avec Respire sur Classique 21. Mais c'est ce qu'on fait finalement. Et puis on va respirer, j'espère, sur les routes dans un petit instant avec Amandine.
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0: On va sur le ring de Bruxelles, Amandine.
10: Oui, c'est toujours compliqué à cause d'un accident qui s'est produit un peu plus tôt cet après-midi à hauteur de Groenendaal sur la bande de gauche vers Zaventem et donc ça provoque des files depuis Waterloo. Comptez encore 45 minutes de retard pour traverser cet important bouchon en direction de Zaventem. Ailleurs sur le ring, ça va mieux. Comptez tout de même 15 minutes perdues encore entre Wezembeekopam et Groenendaal vers Waterloo. 10 minutes perdues maximum sur les autres tronçons. On a encore des files également sur le 19 pour traverser le chantier de Nîmes-Mézières entre Nîmes-Mézières et Saint-Denis. Comptez 30 minutes de plus. Donc on voit quand même que la tendance est à la baisse au niveau des temps de parcours pour traverser ce chantier. On termine sur le rail avec cette panne au niveau des signaux à proximité de la gare de Froyenne. Le trafic des trains est donc perturbé entre les gares de Lille-Flandre et de Tournai avec des retards et des suppressions possibles.
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0: Bonjour Marie.
14: Bonjour Pierre. Brian May, le guitariste de Queen, âgé de 78 ans, vit actuellement des hauts et des bas dans sa passion pour le jardinage. Après avoir vu son projet de plantation de 3000 jonquilles refusé par les autorités de son village anglais pour des raisons de sécurité routière, le musicien a rebondi avec créativité. Il vient de créer Billy Bad Axe. C'est un nain de jardin rock équipé d'une miniature de sa célèbre guitare destinée à une vente aux enchères caritatives. Rappelons que le guitariste de Queen est aussi docteur en astronomie et activiste infatigable de la cause animale. Billy Corgan des Smashing Pumpkins annonce une tournée européenne exceptionnelle pour septembre prochain. Après le succès de Chicago, le leader du groupe transforme son album culte Melancholy and the Infinite Sadness en opéra. Deux dates sont prévues chez nous à Anvers dans la prestigieuse salle Reine-Elisabeth avec Classique 21. Un orchestre de 60 musiciens accompagnera Billy Corgan pour réinventer des classiques comme Tonight Tonight et 1979. Comme le dit lui-même l'artiste, je sais qu'il y a d'autres façons de faire cette musique. Une expérience unique qui va donc mêler rock et opéra 30 ans après la sortie de l'album originel. Et puis ça y est, Metallica a donné le coup d'envoi de son année 2026 au Stade Olympique d'Athènes. Le groupe californien a régalé ses fans grecs avec une setlist de 16 titres mêlant les incontournables du Black Album comme Enter Sandman et Nothing Else Matters au classique de Ride the Lightning. Moment traditionnel et local de la soirée, Rob Trujillo et Kirk Hammett ont rendu hommage à la Grèce en reprenant Zorba's Dance. La tournée européenne de Metallica se poursuit jusqu'au mois de juin avec notamment deux dates à Londres avant cette déjà célèbre résidence à la Sphère de Las Vegas à l'automne.
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0: David Allen et Comex sur Classique 21. Eh oui, ça envoyait du bois évidemment. Et puis pour danser ça, il faut la santé.
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tout sur Classique 21. Quel plaisir de les retrouver avec Inner Life. Eux aussi, ça fait plaisir. Les frères Gallagher. Oasis. Rock'n'Roll Star.

0: Machiavel avec Rob Dancer sur Classique 21. 18h53, on va retrouver le moment M dans un petit instant avec Jean-Louis Lay. En attendant, une voix exceptionnelle, celle de Joe Cocker.
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0: King Kong 5 avec la Mano Negra. Et il est 19h.
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0: Vous avez des bonnes nouvelles, Amandine.
2: Mais oui, sur le ring de Bruxelles, il y avait un accident à hauteur de Groenendael qui a provoqué d'importantes files. La chaussée est à présent dégagée donc vers Zaventem. Les files se résorbent peu à peu depuis Waterloo. Comptez encore 20 minutes supplémentaires vers Zaventem. Mais on voit bien que ça se résorbe assez rapidement. Donc d'ici quelques minutes, normalement, le trafic devrait être de nouveau fluide. Ça s'améliore petit à petit aussi pour traverser le chantier du côté d'Aubourg sur le 19. Les temps de parcours diminuent, mais il faut encore compter 25 minutes de retard pour traverser ce chantier en direction de Bruxelles et Namur. Et puis du côté du rail, il y a toujours cette panne au niveau des signaux à proximité de la gare de Froyenne. En conséquence, la circulation des trains est perturbée entre les gares de Lille-Flandre et de Tournai, avec des retards et des suppressions possibles.
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Aujourd'hui, je vous raconte le moment qui est à l'origine de la chanson « Good Vibrations » des Beach Boys. Printemps 66, Los Angeles. Je reviens de tourner. Les cris, les plages, les radios. La machine tourne. Les Beach Boys sont devenus une marque. Mais Brian, lui, ne tourne plus. Depuis sa crise de panique dans l'avion en 1964, il a décidé de rester au sol. Officiellement pour se concentrer sur la composition. Officieusement. Parce que quelque chose en lui s'est fissuré. Quand je rentre dans la maison, les rideaux sont à moitié tirés. Un piano au milieu du salon, des partitions partout et Brian, pieds nus, assis devant les touches. Il ne me parle pas de tournée. Il ne me parle pas de charts. Il me parle d'ondes. Tu sais, Mike, certaines personnes dégagent quelque chose. Je le regarde sans répondre. Il me raconte encore cette histoire que sa mère lui répétait quand il était enfant. Les gens émettent des vibrations, positives ou négatives. On les sent, même sans les voir. À l'époque, c'était presque mystique. Aujourd'hui, il veut en faire une chanson. On sort à peine de Pet Sounds, un chef-d'œuvre, oui, mais un album dense, introspectif. Pas vraiment calibré pour la radio américaine. Et Brian veut un single. Un single qui soit plus grand que l'album, plus ambitieux qu'une chanson pop classique. Mais derrière cette ambition, il y a un nom que personne ne prononce vraiment et pourtant tout le monde y pense. Les Beatles. Depuis Rubber Soul, la compétition est silencieuse mais constante. Brian avait entendu cet album et compris que la pop venait de changer de dimension. Il avait répondu avec Pet Sounds. Paul McCartney l'avait encensé. Mais en 1966, les Beatles avancent encore, explorent, déconstruisent la forme. Brian le sait. Et cette fois, il ne veut pas simplement répondre. Il veut surprendre avant eux. Les dépasser sur leur propre terrain, le studio. Faire du single une œuvre plus audacieuse que tout ce qui circule à Londres. Il parle d'une « pocket symphony ». Je l'écoute jouer quelques accords, puis il murmure « I'm picking up good vibrations ». Je capte de bonnes vibrations. Je lève les yeux. Ah, ça c'est fort. Simple, répétitif, immédiat, et là. Là, je comprends mon rôle. Brian ressent, moi je structure. Il me parle d'une fille. Pas d'une histoire d'amour construite, juste ce moment précis où tu rencontres quelqu'un et... tu sais. Une certitude physique, presque électrique. Je commence à écrire autour de ça. I love the colorful clothes she wears. J'aime les vêtements colorés qu'elle porte. Je rends l'image plus concrète, plus accessible. Je traduis son intuition en soleil californien. Mais très vite, je réalise que cette chanson ne sera pas enregistré comme les autres. Brian découpe la musique en sections. Un couplet ici, un refrain ailleurs, un pont enregistré des semaines plus tard dans un autre studio. On travaille au Gold Star Studio, puis au Western, puis au Columbia. Les musiciens de session arrivent, repartent, les bandes s'accumulent. Le budget explose. On parle de plus de 50 000 $ pour un single. Soit l'équivalent d'un demi-million de dollars aujourd'hui. Une somme énorme pour 3 minutes et 35 secondes de musique. La maison de disques commence à s'inquiéter. Les autres membres du groupe aussi. Car les patients. Dennis est plus instinctif. Mais moi, Mike Love, son cousin et fidèle membre du groupe depuis sa création, moi je regarde la facture. Brian, lui, ne veut rien savoir. Il cherche un son qu'il a dans la tête, un mouvement, une montée, une suspension. Puis, via le musicien Paul Tanner, il introduit cet instrument étrange. L'électrothérémine, un instrument électronique à clavier produisant un son ondulant et aérien. Une ligne mélodique fantomatique qui deviendra emblématique. Quand j'entends cette ligne pour la première fois, j'ai un frisson. C'est bizarre, hein, mais...
inoubliable. On superpose les harmonies, on multiplie les couches vocales. Brian dirige comme un chef d'orchestre invisible. Il assemble les morceaux comme un monteur de cinéma. Je commence à comprendre. Il ne veut pas enregistrer une chanson, mais bien capturer une sensation. J'insiste pour garder le refrain simple, répété. Quelque chose que le public puisse chanter. Brian me parle d'élévation, moi je parle d'accroche. Il veut une œuvre, je veux un hit. La tension est là, pas explosive, mais permanente. Parfois je me demande s'il ne va pas trop loin, s'il ne se perd pas dans sa propre ambition. Mais quand on assemble enfin les bandes, quand la chanson prend forme, là je comprends. Les ruptures ne sont pas des erreurs. Les changements de tonalité ne sont pas des accidents. Tout est pensé pour surprendre, puis rassurer, pour faire ressentir. Quand le refrain revient après le pont suspendu, c'est comme une vague qui te rattrape. Je me rappelle le moment exact où j'ai su qu'on tenait quelque chose d'unique. Pas une chanson de surf, pas une balade romantique, une expérience sensorielle. Brian avait transformé une croyance d'enfance en architecture sonore. Et moi, j'avais transformé son intuition mystique en mots que tout le monde pouvait reprendre. Quand le morceau sortira, ce qui me marquera le plus, ce n'est pas le classement. C'est cette idée que tout est parti d'une phrase qu'il m'a dite. Un après-midi, dans une maison aux rideaux tirés, certaines personnes émettent des vibrations. La résurgence au printemps 66 de cette croyance d'enfance, selon laquelle les êtres humains émettent des vibrations invisibles, et ce moment, à l'origine de la chanson « Good Vibrations », qui sortira en octobre 1966 sur « Smile et Smile », le 12e album studio des Beach Boys.

J'aime les vêtements colorés qu'elle porte et la façon dont la lumière du soleil joue dans ses cheveux. À première écoute, Good Vibrations semble simple. Une énergie lumineuse, des harmonies typiquement californiennes. Pourtant, sous cette surface solaire se cache une construction d'une complexité inédite pour un single pop de 1966. Good Vibrations ne raconte pas une histoire d'amour au sens narratif du terme. Il n'y a là ni intrigue, ni conflit, ni évolution relationnelle. La chanson repose entièrement sur une sensation immédiate, celle d'une connexion instinctive entre deux êtres. Le narrateur ne dit pas qu'il aime, il dit qu'il ressent. Il capte quelque chose d'invisible, une énergie, une onde. L'amour n'est pas décrit comme une construction progressive, mais comme une perception soudaine, presque physique. La chanson célèbre ce moment précis où l'on comprend sans explication, où l'on ressent avant d'analyser. Elle parle d'intuition, d'attraction magnétique, d'une évidence intérieure. L'amour devient une fréquence à laquelle on se connecte. Dans le contexte de 1966, cette idée résonne fortement. On entre dans une époque où l'on parle d'énergie, de conscience, de perception élargie. Good Vibrations capte cet esprit naissant sans jamais le formuler explicitement. Les paroles décrivent des éléments concrets, des vêtements colorés, la lumière dans les cheveux, un sourire doux, autant de détails qui servent de déclencheur sensoriel. Ils ne racontent pas ce que fait la jeune femme, ils traduisent ce qu'elle décrit.

Je capte de bonnes vibrations. Elles me donnent des sensations. Musicalement, Good Vibrations est révolutionnaire pour 1966. Construite de manière modulaire, la chanson assemble des sections enregistrées séparément, d'où ces brusques changements d'ambiance et de tonalité. L'électro-thérémine apporte sa ligne ondulante mythique et donne au morceau sa dimension futuriste et psychédélique. Les harmonies vocales atteignent un sommet de sophistication. Avec Good Vibrations, Brian Wilson fait du studio un véritable instrument. La production devient partie intégrante de la composition. Dès sa sortie en 1966, le single devient numéro 1 aux États-Unis et au Royaume-Uni. Le succès est immédiat et massif. Mais au-delà des chiffres, c'est l'audace artistique qui impressionne. Un single coûtant l'équivalent d'environ un demi-million de dollars aujourd'hui est inédit à l'époque. Le morceau prouve qu'un titre court peut contenir une ambition symphonique. Il redéfinit les standards de production pop. Good Vibrations est aujourd'hui considéré comme l'un des singles majeurs de l'histoire de la musique populaire. Il influence toute une génération d'artistes, y compris les Beatles, dans cette conversation créative permanente entre Londres et la Californie. Paul McCartney dira plus tard que c'était l'une des plus grandes réalisations pop jamais enregistrées. La chanson marque aussi un tournant dans la carrière de Brian Wilson. Elle représente à la fois un sommet créatif et le point d'entrée vers des ambitions encore plus radicales. Elle symbolise le moment où la pop cesse d'être uniquement un divertissement pour devenir laboratoire sonore. Good Vibrations transforme une sensation intime en architecture sonore audacieuse. Elle prouve qu'un simple ressenti peut devenir une œuvre ambitieuse, innovante et universelle. Avec ce morceau, la pop change d'échelle. Elle ne décrit plus seulement l'amour, elle le fait ressentir.

0: Les Beach Boys sur Classic 20 avec Good Vibrations. Merci beaucoup Jean-Louis pour ce moment M, toujours aussi bien. Et rendez-vous demain.
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Dépêche Mode avec ce son si particulier qui nous berce d'ailleurs depuis des décennies, depuis le début des années 80. Tiens, à propos de son, même Muse a aussi le sien. Ghost.

0: enregistré à Bruxelles, Renaud et Pierre-Axel Red avec Manhattan Kaboul. Belle soirée à vous, ne bougez pas, restez bien avec nous. Dans quelques instants, on va se replonger dans les années 80 grâce à Dominique Raguèbe, ensuite Best of Classics et Underground à partir de 21h. Portez-vous bien et puis à demain.
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0: Il est 19h30.
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0: Bon ben tout va bien, tout va mieux, sauf peut-être sur le 19, Amandine.
6: Oui, c'est vrai que ça va mieux là aussi, mais ça reste encore un petit peu chargé pour tous les automobilistes, les usagers de la route qui doivent traverser le chantier d'Aubourg sur cette E19. Il faut encore compter 10 à 15 minutes de retard estimé pour traverser toute cette zone en travaux en direction de Bruxelles. Et comme vous l'avez dit, pour le reste, tout se passe bien actuellement.
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6: Et on refait le point sur vos conditions de circulation qui se sont améliorées sur l'ensemble du réseau routier. Tout au plus, comptez quelques minutes supplémentaires pour traverser le chantier d'Aubourg sur le 19 en direction de Bruxelles.
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8: Bonsoir à tous, Julie Buron pour ces informations. En cette journée de manifestation nationale contre les réformes de l'Arizona, des représentants du patronat et des syndicats ont été reçus au gouvernement. Dans une unité rare, ils ont avancé une alternative au mécanisme d'indexation plafonnée que souhaite l'exécutif de Bart de Wever. Ce dernier veut, à deux reprises, amputer l'indexation des salaires et allocations en la limitant aux premiers 4 000 € pour les salaires ou 2 000 € pour les pensions ou allocation. On parle ici d'euros bruts. Tout revenu au-delà de ce plafond ne serait pas indexé. Le ministre socialiste Frank Vandenbroek a assuré que le gouvernement ne dévierait pas de sa ligne, estimant que la proposition des partenaires sociaux n'est pas équivalente sur le plan budgétaire et risquée sur le plan juridique. Le parquet général de la Cour d'appel de Paris a requis une réouverture des investigations concernant Luc Besson, cinéaste accusé de viol par l'actrice Sand Van Rooy, l'une des affaires emblématique de MeToo, du hashtag MeToo, qui s'était close par un haut-lieu. Selon les réquisitions, le parquet général considère que des analyses ADN réalisées sur un sous-vêtement de la plaignante par un laboratoire néerlandais constituent un élément nouveau susceptible de caractériser des charges nouvelles, justifiant donc la réouverture de l'information en vue de nouvelles investigations. Au Giro, le Tour d'Italie, Jonathan Narvaez a remporté la 4e étape au sprint. L'Italien Giulio Ciccone s'est emparé du maillot rose. On retiendra aussi de cette 4e étape l'abandon d'Arnaud Delis, le Belge. Il a jeté l'éponge à plus de 30 km de la ligne d'arrivée après un début de Giro particulièrement difficile. Et puis dans une heure, place à la première demi-finale du concours Eurovision de la chanson qui se déroule à Vienne en Autriche. C'est la chanteuse Essila qui représente la Belgique et elle se produira donc ce soir. Elle est la 11e candidate à passer sur 15 pour cette demi-finale. Seuls les 10 premiers participeront à la finale le samedi. C'est tout pour ces informations. Bonne soirée à notre écoute.
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6: Il est 21h. Bonsoir à tous, Julie Buron pour ces informations. Entre 40 et 75 000 manifestants sont venus défiler dans les rues de Bruxelles aujourd'hui pour exprimer leur mécontentement face aux mesures prises par l'Arizona et les autres gouvernements du pays. Réforme des pensions, réforme de l'enseignement, réforme de l'indexation des salaires. Les griefs étaient effectivement nombreux, mais le gouvernement ne compte pas dévier de sa réforme. La fin de l'espoir pour les travailleurs d'H&M Logistics de Glun, près de Mons dans le Hainaut. En mars dernier, le groupe annonçait la fermeture du site, mais les syndicats espéraient toujours une alternative pour l'avenir du site et des travailleurs. Mais la direction a tranché, le site ennuyé coûte trop cher par rapport aux deux autres sites logistiques du groupe en Espagne et en Italie. H&M Logistics à Glun devrait fermer ses portes cet automne. 440 travailleurs vont perdre leur emploi. Le Premier ministre britannique s'accroche, il reste sourd aux nombreux appels à la démission, y compris dans son propre camp. Ce matin, une de ses secrétaires d'État a même présenté sa propre démission, espérant qu'il en fasse de même. Et puis un peu plus tard, une deuxième, mais il a rencontré ses ministres au 10, au 10 Downing Street, pendant une bonne partie de la matinée, pour affirmer en sortant qu'aucune démarche n'avait été enclenchée visant à le remplacer à la tête du gouvernement. Les Diables Rouges se déplaceront au Stade de France le lundi 5 octobre prochain pour y affronter les Bleus dans le cadre de la prochaine Ligue des Nations de football. La Fédération française de football, la FFF, a annoncé que l'enceinte de Saint-Denis accueillerait la rencontre prévue à 20h45. Cette campagne de Ligue des Nations marquera le début d'une nouvelle saison internationale après la Coupe du Monde qui se sera achevée le 19 juillet. Et puis c'est parti pour la première demi-finale du concours Eurovision de la chanson qui se déroule à Vienne en Autriche. La chanteuse Essila représente la Belgique. Elle se produira ce soir. Elle passera en 11e position sur 15. Sachez que seuls les 10 premiers participeront à la finale samedi. C'est tout pour ces informations. Bonne soirée à notre écoute.
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0: Bruce Springsteen, c'est la toute nouvelle version pour vous accueillir à l'instant. C'était Placebo. Classic 21. Version recreated, comme ils le disent eux-mêmes. Et donc, cet extrait du premier album, premier album qui est revisité ici, cet album qui aura 30 ans le 17 juin prochain, qui avait atteint la 5e place des classements. C'était quand même une belle performance pour un début. Et il y a eu 5 singles de renom, je pense notamment à Nancy Boy, il y en a eu d'autres évidemment, bien entendu. Et cet album qui lui était sorti, c'est la nouvelle version qui elle sortira ce 19 juin, avec une photo retravaillée en sort de bandelette. C'est un petit peu comme une œuvre de Banksy qui serait passée à la broyeuse. Vous voyez un petit peu ce que je veux dire. En tout cas, voilà, on attend aussi avec hâte cette nouvelle version et tous les morceaux qui sont retravaillés de manière très très énergique, comme c'est le cas d'ailleurs pour ce single que l'on vient d'écouter ensemble. Bonsoir et bienvenue à toutes et à tous. Je suis ravi de vous accueillir. J'espère que votre rentrée s'est bien déroulée. Cela dit, c'est une petite semaine, puisque jeudi, ce sera l'ascension avec sûrement un long week-end qui suivra. On va pas bouder notre plaisir, ceci dit, on est ensemble pour partager un bon programme durant 2 fois 60 minutes. Soyez encore toutes et tous les bienvenus jusqu'à 23h. C'est Classic 21 Underground.
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Deux titres enchaînés et ça secoue déjà pas mal avec Sister May ici. Donc ça, c'est un groupe de rock alternatif, mais qui lorgne quand même aussi franchement vers le métal. C'est un groupe qui vient du nord du pays ici. Donc Sister May, que l'on retrouvait à l'instant en 2022 avec Dope, et juste avant les Foo Fighters, dont nous avons découvert le nouvel album Your Favorite Toy ensemble dans Classic 21 Underground. C'était entre les 28 et 30 avril dernier. Et ce morceau ici, Speedshine, ben voilà, ça nous éclabousse aussi hein, entre grosse guitare et houhou californien. Tant qu'on est dans la famille Grohl, eh ben ça tombe bien parce que tout le monde a des choses à proposer pour l'instant. Donc le papa est de retour avec ce nouvel album des Foo Fighters, mais la fille Violet Grohl aussi s'apprête à sortir un album et il y a un tout nouveau single qui vient de sortir. Ça aussi, ça décoiffe. Je vous laisse écouter ça, ça s'appelle Cool Bass.

Jungle Underground qui viennent de Liège, un trio influencé entre autres par Rage Against the Machine. Ici c'était High Levels, un morceau qui date de 2024 et juste avant, tout nouveau titre, un tout nouveau single pour Violet Grohl, donc Cool Buzz. Et évidemment, la fille de Dave Grohl qui ne cesse de faire parler d'elle avec ce nouvel album. Album qui va s'intituler Be Sweet to Me et dont la sortie approche à grands pas. Cette sortie est fixée pour le 29 mai prochain. Vice, ou Vice, si vous préférez en français, pour ce groupe bruxellois, voici Day of Pilot.

0: Real Farmer, un groupe de post-punk ici qui est originaire de Hollande. Et justement, ce nom de groupe est un clin d'œil à l'enfance du chanteur qui a grandi dans la campagne, c'est du côté de Groningen. Real Farmer, ici à l'instant avec Mislocated, c'est tiré d'un EP intitulé RF2 qui est sorti l'année dernière. Et juste avant, dernier single pour les Bruxellois, donc The Day of Pilots, ce morceau s'appelle Vice.
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Hermano, groupe qui a été fondé il y a déjà pas mal d'années, entre autres hein, par John Garcia, un ancien membre de Caillou, c'est que l'on retrouvait ici avec Breathe. Ça, c'est un extrait de When the Mood Was High, et ce groupe qui sera aussi à l'affiche des Nuits Botaniques, on l'a vu la semaine dernière avec Fred Maréchal qui était notre invité. Ça va justement être pour ce dimanche 17 mai, donc Hermano à voir. Et juste avant, Mirador, le groupe de Jay Kiska, donc un des frères hein, de toute cette fratrie qui nous a habitué bien entendu à Greta Van Fleet, et il y a eu pas mal justement de supputations, on va dire, avec Greta Van Fleet, parce qu'ils ont publié des messages de remerciements sur les réseaux sociaux, ce qui ont fait craindre pour une partie des fans en tout cas une séparation. Mais finalement il y a eu plus de peur que de mal, parce que hier le groupe a justement publié aussi une vidéo où ils sont en studio et qui est accompagné du message We are back baby. Donc voilà, ils seront de retour tous ensemble. En attendant, Mirador, ici on écoutait ça avec Feels Like Gold. Burn the Witch, voici Radiohead.

Njendo à l'instant avec la voix si particulière de sa chanteuse. Njendo à l'instant avec Jack of Hearts et juste avant Radiohead avec Burn the Witch qui pourrait faire écho aussi à Queens of the Stone Age qui avait sorti un titre homonyme en 2005 et c'est évidemment en s'inspirant du fameux procès des sorcières de Salem. Ici, en tout cas, Radiohead, c'était sur l'album Moon Shaped Pool qui était sorti il y a maintenant 10 ans. Et puis alors, cette semaine, hier justement, c'était un anniversaire, c'était la disparition de Bob Marley, qui était mort à peine à 36 ans en 1981. Et parmi les dernières chansons du vivant, je pense que c'est même carrément la dernière que Joe Strummer avait enregistrée, il y a cette magnifique version de Redemption Song.

0: sorti ici en 2003. Évidemment, c'était aussi un hommage à Bob Marley. Bob Marley, dont nous commémorions également la disparition hier. Il était mort le 11 mai 1981, à l'âge de 36 ans. Tout de suite, voici notre agenda des concerts.
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0: On y retrouve notamment Last Train, dont le concert qui a été reprogrammé à l'ancienne Belgique à Bruxelles se donnera donc le jeudi 1er octobre. On remonte au samedi 12 septembre avec une nouvelle édition du Beatles Day, donc qui, comme chaque année, va se dérouler au Lotto Mons Expo ici à Mons. Du 4 au 6 septembre, ce sera le Festival des Solidarités à Namur avec notamment Orchestral Manoeuvre, In the Dark, Girls in Hawaii ou encore Gaëtan Roussel. Et puis le Puckle Pop Festival, qui est déjà sold out aussi, entre les 20 et 23 août, avec une affiche. On y retrouve notamment Florence and the Machine, Geez, Deftones, The Hives ou encore Wet Leg, que voici avec CPR.

Wet Leg à l'instant avec le dernier album Moisturizer qui est sorti l'année dernière. Extrait de celui-ci à l'instant, c'était CPR. Et donc Wet Leg, je vous le rappelle, à voir également à Kiwit, hein, donc dans le cadre du Puckle Pop Festival avec Classic 21. Ce sera le 22 août prochain. Et puis alors une date à ne pas manquer, c'est bien sûr notre Classic 21 Festival. Le 6 juin au Louvre Expo à la Louvière. Cette fois on connaît le nom, enfin le fameux nom surprise de la tête d'affiche qui sera donc tenue par Guinzou, mais cette affiche rassemble également Behind the Pines, Axel Bauer, Steve Bao ou encore Lemon Straw que je vous propose ici pour aller jusqu'au top de 22h avec Walking Away.

Big Black, qui n'a eu un parcours que de 6 ans finalement, qui avait été créé par le regretté Steve Albini, mais bon, tout le reste de son temps, on le sait, hein, ça a été quand même aussi un producteur incontournable. Et le 7 mai, il y a déjà eu 2 ans précisément, que Steve Albini nous quittait. Et donc Big Black à l'instant ici qui reprenait ce grand classique aussi de la musique allemande, Model, qui était sorti ici en 1987. On reste dans les années 80 ici, fin des années 80, avec cet extrait de Disintegration, Fascination Street. Voici The Cure.

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1: Catholic Girls, avec un album intitulé You Can Do That On Stage, où on peut suivre la transformation d'un personnage, d'une personnage en particulier qui s'appelle Mary et qui finalement de jeune fille catholique devient une fille facile. Catholic Girls, donc pour Frank Zappa, c'est pas courant évidemment de vous proposer ce genre de choses en radio, mais il n'y a que sur RTBF Classique 21 que vous pouvez entendre ça. Et puis juste avant, Les Cure avec Fascination Street, Disintegration, un album qui était sorti donc en 1989. Et alors, est-il nécessaire aussi de vous rappeler que les Cure seront aussi avec nous à l'affiche du Festival Rockwerther? Ce sera le 5 juillet prochain.

Unstoppable, c'est un nom qui leur va bien finalement parce qu'on ne peut pas les arrêter. Ok Panda, qui sont d'ailleurs toujours en tournée pour l'instant. Et la prochaine date de concert, ce sera au Reflector à Liège le 28 mai prochain. Et puis Marble Sounds que l'on écoutait juste avant ici avec When the Cool Kids Rule. C'est un morceau qui est sorti cette année. Tiens, tout à l'heure, j'aurai aussi un bon quart d'heure à vous emmener carrément en apesanteur avec un duo de post-rock. Je vous laisse découvrir ça un petit peu plus tard. Mais pour l'instant, retour en 2005 ici avec ce Dance Dance. Il va falloir pousser les meubles avec ça. Voici The Fall of Bob.

My Chemical Romance à l'instant avec I'm Not Okay, I Promise. Et juste avant, Fall Out Boy. On était plus ou moins à la même époque ici entre 2004 et 2005 avec Dance Dance. Ça, c'était tiré de l'album From Under the Cork Tree. Je vous parlais d'un quart d'heure d'apesanteur, de voyage musical, mais complètement en suspension avec deux formations mouse de post-rock. À commencer par celle-ci. C'est un groupe néo-zélandais qui s'appelle Jacob et que voici avec Safety in Numbers.

Un petit quart d'heure dont on ne ressort pas indemne. Oui, parce que, voilà, même si on découvre, même si on n'est pas habitué à ce genre de sonorité, ça peut pas laisser indifférent. On est carrément, littéralement transporté avec ceci. God is an astronaut. Bah, je vous le disais, hein, qu'on allait être en apesanteur ici avec Lass. Donc ça, c'est un groupe qui vient d'Irlande, hein, du comté de Wicklow. Et puis, juste avant, là, c'était Jacob, donc groupe néo-zélandais qui est parfois comparé à d'autres formations comme Mogwai, comme Sonic Youth. Et là, ici, le morceau Safety in Dumber s'est tiré d'un album intitulé Solace, qui était sorti il y a précisément 20 ans. Classique 21.

Spin Doctors, qui ont connu une carrière époustouflante dans les années 90, et puis complètement sortis des radars par la suite, et pourtant ils font encore de très très belles choses, la preuve encore ici avec un album que je vous conseille, qui s'appelle The River Was Whiskey, qui est sorti en 2013, et sur laquelle vous allez pouvoir retrouver ce morceau, hein, Ben's Looking Out the Window Blues, et juste avant The Damned, qui ont sorti un album de reprise fin de l'année dernière, un album intitulé Not Like Everybody Else. Et parmi les reprises, on retrouve notamment ce tribute à Pink Floyd avec cette version de See Emily Play. Dive In Intervention, voici The Walking Papers.

sont belges et c'est un groupe qu'il faut tenir à l'œil. Tuesday Violence à l'instant avec Darkwater et juste avant The Walking Papers qui aurait été aussi de la scène de Seattle puisqu'ils en viennent également. Divine Intervention s'était tiré de The Light Below, album qui était sorti en 2021. Nous sommes arrivés au terme de notre parcours de ce soir. C'est John Lennon qui va vous accompagner dans un instant avec Jealous Guy. Ce n'est que l'ouverture de votre classique 21 Nightfly pour les nocturnes, pour ceux qui travaillent notamment la nuit. Courage à vous et merci d'une manière générale à toutes et tous pour votre fidélité. On se retrouvera demain, bien entendu, à partir de 21h. Bonne nuit, prenez bien soin de vous et du rock'n'roll. Ciao.

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0: Il est minuit.
1: Bonne nuit à tous, Julie Buron pour ces informations. Les résultats des analyses sanguines des deux passagers belges du MV Andius sont négatifs au hantavirus, selon le SPF Santé Publique. L'évaluation médicale de l'hôpital universitaire d'Anvers est terminée et l'équipe médicale a pu constater que les deux personnes se portent bien et ne présentent aucun symptôme. Le parquet du Limbourg a ouvert une enquête pour incendie volontaire sur le domaine militaire de Beverlo à Bourg-Léopold, dans le Limbourg. Donc, au total, une superficie de 20 hectares a été détruite par les flammes début du mois. Le 1er mai, vers 16h30, un feu de forêt violent s'est déclaré sur le domaine militaire. Les flammes se sont propagées à une vitesse fulgurante sous l'effet du vent. Il a fallu plusieurs heures aux équipes de pompiers pour maîtriser le feu. Les premiers constats ont permis de repérer, à l'aide de photos aériennes notamment, plusieurs foyers en différents endroits, ce qui a mené à l'ouverture de cette enquête. Le constructeur de véhicules électriques Tesla va investir 250 millions de dollars sur son site de Grünheide, près de Berlin, la capitale allemande. Cet investissement servira à accélérer la production de cellules de batterie au sein de l'usine et va mener à la création de près de 1500 nouveaux emplois selon l'entreprise américaine. L'usine de Grünheide est le seul site de fabrication de Tesla en Europe. Les actrices chinoises Gong Li et américaine Jane Fonda ont déclaré ouverte ce mardi soir la 79e édition du Festival de Cannes lors d'une cérémonie marquée par la palme d'honneur remise au réalisateur néo-zélandais Peter Jackson. Au Giro, le Tour d'Italie, Jonathan Narvaez a remporté la 4e étape au sprint. L'Italien Giulio Ciccone s'est emparé du maillot rose. On retiendra aussi de cette 4e étape l'abandon du Belge Arnaud Delis. Il a jeté l'éponge à plus de 30 km de la ligne d'arrivée après un début de Giro particulièrement difficile. Et puis on termine avec la joie des Silla à Vienne qui représentait la Belgique lors de la première demi-finale du concours Eurovision de la chanson. Elle a qualifié la Belgique pour la finale qui se déroulera samedi. C'est tout pour ces informations. Merci de nous écouter.
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0: hantavirus, selon le SPF Santé Publique. L'évaluation médicale de l'hôpital universitaire d'Anvers est terminée et l'équipe médicale a pu constater que les deux personnes se portent bien et ne présentent aucun symptôme. Le parquet du Limbourg a ouvert une enquête pour incendie volontaire sur le domaine militaire de Beverlo à Bourg-Léopold, dans le Limbourg. Donc, au total, une superficie de 20 hectares a été détruite par les flammes début du mois. Le 1er mai, vers 16h30, un feu de forêt violent s'est déclaré sur le domaine militaire. Les flammes se sont propagées à une vitesse fulgurante sous l'effet du vent. Il a fallu plusieurs heures aux équipes de pompiers pour maîtriser le feu. Les premiers constats ont permis de repérer, à l'aide de photos aériennes notamment, plusieurs foyers en différents endroits, ce qui a mené à l'ouverture de cette enquête. Le constructeur de véhicules électriques Tesla va investir 250 millions de dollars sur son site de Grünheide, près de Berlin, la capitale allemande. Cet investissement servira à accélérer la production de cellules de batterie au sein de l'usine et va mener à la création de près de 1500 nouveaux emplois selon l'entreprise américaine. L'usine de Grünheide est le seul site de fabrication de Tesla en Europe. Les actrices chinoises Gong Li et américaine Jane Fonda ont déclaré ouverte ce mardi soir la 79e édition du Festival de Cannes lors d'une cérémonie marquée par la palme d'honneur remise au réalisateur néo-zélandais Peter Jackson. Au Giro, le Tour d'Italie, Jonathan Narvaez a remporté la 4e étape au sprint. L'Italien Giulio Ciccone s'est emparé du maillot rose. On retiendra aussi de cette 4e étape l'abandon du Belge Arnaud Dely. Il a jeté l'éponge à plus de 30 km de la ligne d'arrivée après un début de Giro particulièrement difficile. Et puis on termine avec la joie des Silla à Vienne qui représentait la Belgique lors de la première demi-finale du concours Eurovision de la chanson. Elle a qualifié la Belgique pour la finale qui se déroulera samedi. C'est tout pour ces informations. Merci de nous écouter.
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0: 11h.
1: Bonne nuit à tous, Julie Buron pour ces informations. Les résultats des analyses sanguines des deux passagers belges du MV Andus sont négatifs au